Et oui, ça, tout le monde aime ça, une petite frette au soleil. C'était Louis Doré. Et juste avant, ben Manon Brunet, elle qu'on connaît de la musique blues, parce que c'est une grande chanteuse de blues, ben elle nous faisait la chanson de Jim Corcoran, « Mais un soleil dans notre vie ». Et Danny Placard nous chantait « Le soleil se lève à chaque matin ». On continue avec un autre immense succès. Guylaine Tanguay des Croissants de soleil. Danny Boudreau nous chante « La lune et le soleil ». Et là, tout de suite, Annie Blanchard, « La vin ». Ça, c'est tiré de son album « Welcome, soleil ». Oh, que oui!

Eh bien, tiré de son album Hommage en quelque sorte à Ginette Renault, version country, Guylaine Tanguay nous chantait Des croissants de soleil. Juste avant, Danny Boudreau, La lune et le soleil, et Annie Blanchard, tiré de son album Welcome Soleil, nous chantait La vin. On continue, ouais, avec nul autre que le grand Irvin Blais, Soleil d'été. Mais là, tout de suite, parce que j'avais envie de ça, ben, une pièce instrumentale d'Amor et Willie qui s'appelle Soleil levant. Vive le country! Oh, que oui!

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2: Salut, salut! C'est votre émission, le Cowboy urbain sur la route. Et mon nom est Jason Dupuis et j'ai décidé pour cette deuxième partie de l'émission de continuer avec la thématique soleil. J'ai tellement de chansons dans ma banque sonore que j'ai dit, bon, on peut faire encore une demi-heure, certain, parce que le soleil, c'est une thématique importante, comme l'amitié, l'amour, bien sûr, et la boisson. Mais il y en a d'autres, évidemment. Alors, je vous propose le duo En colis avec Bulle de bonheur, et ça, c'est tiré de leur album Le soleil en bulle. Étienne Carrier, lui, c'est Jean-Loup dans WD-40, mais c'est sa version country avec Le soleil. Mais là, tout de suite, aux Îles-de-la-Madeleine, Benny Jones, tant que le soleil se lèvera.

le très beau country folk doux du duo en colis Bulle de bonheur qu'on vient d'entendre. Et juste avant, c'était Étienne Carrier avec Le Soleil et Benny Jones, Tant que le soleil se lèvera. Alors, on continue. Pascal Bessette nous chante Partir au soleil. Les frères des Raspes qui sont extraordinaires quand sort le soleil, mais là, un grand, grand succès, chanté par nul autre que Lévi Bouliane. Vous allez la reconnaître. Ben oui, quand le soleil dit bonjour aux montagnes, je vous invite de chanter avec Lévi.

Eh oui, un bon country rock comme ça, et puis j'aime ça entendre l'harmonica. Je trouve qu'il n'y en a pas assez dans la musique country de nos jours. Donc, c'était Pascal Bessette avec Partir au soleil, Les Frères d'Éraspe, Quand sort le soleil, et Lévi Boulian, et c'était la version originale, c'est-à-dire des années 70, quand le soleil dit bonjour aux montagnes. Et là, on continue avec une autre prise de Patrick Normand, Quand on est en amour, parce qu'après les jours de pluie, il y a le soleil de Mario Lucien. Mais là, tout de suite, Lou Simon nous chante un grand soleil. Merci d'être là.

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1: Salut, salut! C'est votre émission Le Cowboy Urbain sur la route et c'est la deuxième heure de l'émission qui commence. Et quel plaisir d'être avec vous et merci d'être à ce rendez-vous country à toutes les semaines. Oh que oui! Et donc, mon nom est Jason Dupuis. Je ne sais pas si je l'ai dit tantôt, mais en tout cas. 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C'est bien sûr pour encourager le fonctionnement de la radio, mais c'est aussi, si vous voulez, vous impliquer, pourquoi pas. 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Alors, il va en musique avec Andy Bast. Ouais, c'est ça. Fais dodo, Laurie Leblanc, et Guylaine Tanguay d'hier à demain. Mais là, tout de suite, Seb et Jess Cajun. Ouais!

Oui, un jeune du Nouveau-Brunswick, Andy Bast, qui nous chantait « Fais dodo ». Et nous sommes restés au Nouveau-Brunswick aussi, avec Laurie Leblanc, la chanson juste avant, en duo avec Guylaine Tanguay, d'hier à demain. Et Seb et Jess nous chantaient « Cajun ». Oui! Alors, on continue avec un segment « Country Folk », le Husky. J'ai tout foutu en l'air. Philippe B. OVNI, mais là, tout de suite, « Autre Rive ». C'est le projet de Marat Tremblay et Catherine Durand avec leur duo « Autre Rive ». Voici dans les courants.

ce segment musical fait vraiment du bien. En tout cas, me fait du bien. Et j'aime ça vous proposer ces artistes qu'on connaît très mal dans la musique country. On va dire ça comme ça. Mais là, on continue, par exemple, avec deux chansons de la racine de la musique country, c'est-à-dire le Bluegrass Zydeco. Donc, Alice Brault va nous chanter Blanc, mais là, tout de suite, le Québec Redneck Bluegrass Project et leur chanson Tu Seul.

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1: Salut, salut! C'est votre émission, le Cowboy urbain sur la route. Et mon nom est Jason Dupuis. Et donc, c'est déjà la dernière partie de l'émission. Ça passe tellement vite quand on écoute de la musique country, c'est comme ça. Et je vous invite à écouter aussi la chaîne Franco-Country de Stingray, que je programme depuis quelques années. Vous pouvez l'écouter évidemment sur le web, il y a l'application. Et quand vous êtes câblé aussi sur le téléviseur, vous pouvez écouter cette chaîne-là. C'est essentiellement le même country franco que vous entendrez. Et les vieux, vieux succès aussi sont sur la chaîne. Alors, il va en musique. Le Winston Band, un band de Montréal. Essayons ça. Andy Thériault, danser ici, mais là, tout de suite, Mick Martel avec Montréal. Merci d'être là.

Oui, les cinq gars du band, le Winston Band, avec la chanson « Essayons ça ». J'aime vraiment leur son et leur façon de refaçonner la musique bluegrass. Andy Thériault juste avant avec « Danser ici » et Mick Martel, « Montréal ». On continue avec un grand coup de cœur que j'ai depuis quelques années. Je dirais Tom Chiquan qui nous chante « L.A. Véranda ». Premier train, mais là tout de suite, Léa Jarry, « Foraine ».

Oui, Tom Chicoine, avec son country bien à lui, on le reconnaît. Quand on entend sa musique, on sait que c'est Tom Chicoine. Elle est qu'on vient d'entendre. Véranda, juste avec, avant, avec Premier Train, et Léa Jarry, Foreign. On continue avec la grosse équipe. L'été est fini, mais là, tout de suite, Patrick Bourdon, avec ses chansons, débarque. On se donne rendez-vous la semaine prochaine, même heure, même poste, comme on dit. Passez une belle et excellente semaine. Salut, bye!

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jusqu'à 9h sur les ondes de CILE. C'est l'émission Les Bons Matins avec Jason Lévesque. C'est vendredi! Wouh! Eh oui, c'est vendredi. 6h. Bon matin tout le monde, j'espère que vous allez bien, j'espère que vous êtes de bonne humeur. J'espère que vous êtes prêts pour cette dernière journée de la semaine. J'espère que vous êtes prêts pour les vendredis demandes. On a très bonne musique encore une fois ce matin, grâce à vous et grâce aux nombreuses demandes qu'on a reçues. Je fais un test ce matin parce que bon, par Facebook, c'est un petit peu plus dur à gérer de la manière que je fonctionne. Mais ce matin, j'ai fait un petit test. Je suis allé le poser sur Facebook, sur mon profil personnel, que bon, je prends les demandes spéciales aujourd'hui pour les années 50 et 60. Donc, des chansons des années 50 et 60. Si jamais ça vous tente pas de m'appeler, mais que ça vous tente de faire une demande spéciale pareil, il faut aller sur la publication que j'ai faite et écrire dans les commentaires la chanson et l'artiste. Alors, vous avez envie d'écouter, je sais pas, moi, I'm all shook up, ben vous écrivez I'm all shook up de Elvis. De Elvis? Ben oui, c'est Elvis. Alors, voilà. Donc, comme ça, on va voir là, si j'ai réussi à aller rejoindre d'autres groupes de personnes, parce que bon, c'est le fun des fois d'avoir des goûts variés dans les demandes spéciales. C'est le fun d'avoir des gens qui ont des horizons musicaux différents dans les demandes spéciales. Fait que, en faisant ça, ben, on augmente nos chances d'avoir encore plus de variété. Et en plus, ben, ça va nous permettre aujourd'hui de garnir notre répertoire des années 50-60, parce qu'il nous en manque beaucoup. Et comme il nous en manque beaucoup, ben, souvent, ce qui est agréable, c'est de faire des demandes spéciales comme ça. Puis en même temps, on fait d'une pierre deux coups. On rajoute des chansons dans la base de données. Alors voilà. Donc là, aujourd'hui, le thème pour les vendredis demandes, des chansons des années 1950 et 1960. J'en ai déjà. J'en veux plus. Je veux en laisser à Mathieu. J'ai des doublons aussi. Il y en a qui sont venus plus souvent que les autres. Les Beatles reviennent régulièrement. Les Beach Boys reviennent régulièrement. En français, on a Pierre Lalonde. On a Johnny Hallyday. On a Dick Rivers. Georges Brassens est revenu à quelques reprises également. Sur l'Aznavour, on a Joe Dassin, si je ne me trompe pas. Donc là, voilà. Dans les années 50, c'est un peu plus difficile. Hein? Il y en a moins un petit peu. Puis, j'en ai pas énormément non plus dans la base de données. Mais on en a quand même quelques-unes là, des années 50, qui étaient juste avant les années 60, souvent. L'arrivée du rock'n'roll avec Little Richards, c'était à la fin des années 50, début des années 60. Donc on a quelques chansons dans les années 50 présentement. Beaucoup dans les années 60. Puis c'est correct. Je m'y attendais un petit peu. Mais c'est pas grave. On va mettre quand même de la musique des années 50. Et que oui! Alors, on a de la très bonne musique encore une fois ce matin. Moins de blabla le vendredi, plus de musique. Parce que c'est vos choix musicaux. Et, ben, c'est ça. On veut en mettre le plus possible. Voilà la météo à Havre-Saint-Pierre. Présentement, c'est... Attendez un petit peu. C'est 7 degrés. Bon, on dit que c'est nuageux. Oui, ça commence à se couvrir un petit peu, là. On voit, là, de l'ouest ou du sud-ouest, il y a des nuages qui s'en viennent. On a un taux d'humidité à 94%, des vents du sud-ouest à 5 km/h. On prévoit aujourd'hui généralement ensoleillé avec des vents d'ouest à 20 km/h. Des vents d'ouest à 20 km/h en après-midi. Maximum de 16 pour aujourd'hui, avec un indice UV de 6 ou élevé. Ce soir et cette nuit, c'est quelques nuages avec un minimum de plus 4. Ailleurs, en Mangani, ben, si on regarde là, à l'est, c'est entre 4 et 5 degrés avec plein de soleil. À l'ouest, c'est entre 2 et 4 degrés avec du soleil également. Il n'y a pas de pluie à l'horizon pour l'instant. Ça serait là, pas mal aujourd'hui, là, soit dégagé ou alternance soleil-nuage, et on devrait ne pas avoir de précipitation. Alors, on verra ce que ça donne. Du côté des marées, la prochaine à Havre-Saint-Pierre, elle est à 10h53. C'est une marée basse à 0,5 mètres, 1,6 pieds. À Rivière-au-Tonnerre, la prochaine marée, elle est à 11h53, marée basse à 0,6 mètres ou 2 pieds. Les traversiers, laisse-moi juste vérifier, là, Tadoussac et Sainte-Catherine, là, la confusion encore avec les messages qui se chevauchent, mais qui ne sont pas de la même date nécessairement. Tout est revenu à la normale. On va vraiment y aller comme ça. Là. Tout est revenu à la normale du côté de la traverse Tadoussac et Sainte-Catherine. Tout fonctionne à la normale pour Matane, Bécomo, Godbout aussi. On va y aller du côté de la Sopfeu maintenant. Je fais une petite mise à jour d'un cas où que ça l'aurait changé. Alors, c'est toujours extrême, les conditions là, où les risques d'incendie, de danger d'incendie là, pour ce qui est de la Mangani. Est-ce qu'il y a des restrictions? Ben oui, il y a toujours les mêmes restrictions qui sont en vigueur aujourd'hui. Interdiction de faire des feux à ciel ouvert, en forêt ou à proximité. Là, vous allez me dire, il y a eu de la pluie hier. Ben oui, il y a eu de la pluie hier. On se lève à matin, c'est un peu mouillé à terre. Alors, peut-être que l'indice de feu ou l'indice de danger d'incendie va changer durant mon émission. Évidemment, s'il y a des modifications, je vais vous tenir au courant pour que vous puissiez savoir qu'est-ce qui se passe avec ça. Ben oui. Alors, voilà. Dans les nouvelles, rapidement, là, je veux vous rappeler qu'il y a deux jeunes qui sont portés disparus du côté de Sept-Îles. On a mis sur la page de la RTC le signalement de ces jeunes, des photos, également là, ce qu'on doit faire si jamais on les croise. On appelle carrément 911. C'est ça qui est le plus simple et le plus rapide, et c'est vraiment ce qu'on demande de faire. Là. Donc, voilà, je vous invite à aller voir sur la page de la RTC, aller voir les photos.
Il y a d'autres photos qui circulent aussi là, des deux jeunes, qui sont peut-être plus claires dans certains cas. Mais c'est ça. Donc, vous devez aller voir ça si vous voulez avoir une idée de quoi ils ont l'air. Parce que si vous prenez la route aujourd'hui pour aller, mettons, à Sept-Îles, ben, en gardant l'œil ouvert, vous allez peut-être les croiser quelque part. Là. Peut-être en chemin, peut-être rendus à Sept-Îles. Ils se dirigent peut-être vers la Mangani, peut-être qu'ils sont partis vers Baie-Comeau, peut-être qu'ils sont encore à Sept-Îles. C'est difficile à dire. Alors, gardez l'œil ouvert et c'est ça. Si vous voulez avoir une idée là, du signalement des jeunes, il y a une photo. Allez voir sur la page Facebook de la RTC et vous devriez là, avoir... Ce que j'ai publié hier devrait y être encore. Alors, voilà. Ailleurs, dans les nouvelles, rapidement, là, le plus gros réservoir d'Hydro-Québec est aux trois quarts vide. Les stocks d'énergie sont au plus bas en 21 ans, ce qui affecte les revenus de la société d'État. La batterie du Québec se vide de plus en plus. Radio-Canada a appris que le niveau du réservoir Kanya-Pisco, le plus grand de tous, est à 24 % de sa capacité. Globalement, les stocks d'énergie de la société d'État n'ont jamais été aussi bas depuis 2005 en raison de la sécheresse dans le Nord. Alors ça, ça a l'air de ça présentement du côté du bassin Kanya-Pisco. On vous avait parlé au milieu du mois de mai qu'il y avait quelqu'un qui avait ouvert le feu sur une autre personne dans le stationnement du centre d'achat du côté de Sept-Îles. Ben là, il y avait quelqu'un qui avait été arrêté, puis bon, le processus judiciaire poursuit son cours, là. Et là, ben, on dit qu'il a été formellement

0: les coups de feu à Ouachat. C'est pas mal ça. Je sais, j'ai aucune idée de ce que c'est ça, mais j'en ai pas besoin. OK. Il y a un drôle bon grill qui était ouvert sur le site de Radio-Canada avec des cours vidéo un peu comme sur Facebook. Mais bon, j'ai pas ouvert ça. J'en ai pas besoin. Alors là, on va aller en musique. On va aller écouter Fats, oui, Domino. Le gros domino avec Blueberry Hill, je sais pas dire Beverly Hill. Ah oui, c'est Eddie Murphy, ça, Beverly Hill. Blueberry Hill avec Fats Domino et The Platters avec Only You. Moi, quand j'étais jeune, là, c'était ces artistes-là, là, comme les Platters, les Pretenders, Elvis, ils sonnaient tous pareils dans mes oreilles. Dans mes oreilles, c'était tout Elvis. Toute la gang, c'était Elvis. Ils sonnaient tous pareils. Avec l'âge, on apprend que, OK, il y a beaucoup de particularités, il y a beaucoup de différences, mais quand j'étais tout petit, dans ma tête, à moi, ils sonnaient tous pareils, et c'était tous Elvis. C'est que Elvis qui chantait ces chansons-là. Ça pouvait pas être quelqu'un d'autre. Alors, on s'en va écouter ça tout de suite.
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3: 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Ben, on s'en va au sport. Il y avait un match hier. Et moi, je dois me confesser ce matin. Là, je me sens pas bien, là, mais je n'ai pas tout à regarder. Non, j'étais fatigué. Puis après la deuxième période, ce que je voyais, je me suis dit, ah, mon Dieu. Les Golden Knights vont gagner. C'est 2-0 après deux périodes. Puis on dirait que les Hurricanes s'en vont nulle part. Fait que je suis allé faire dodo. Hein, oui, je me lève un matin. Puis hop, là, les Hurricanes ont gagné. Ben oui, j'ai manqué la troisième période. Et elle a été spectaculaire, cette troisième période. Là. Les Hurricanes sont sortis encore hier un peu plus fort que les Golden Knights. Bon, Carter Hart a fait la job là, dans le filet des Golden Knights là, pour les deux premières périodes. Et tranquillement, pas vite, les Golden Knights ont pris les devants et ont commencé à prendre le contrôle du match en deuxième période. Alors, en première période, on voit les Hurricanes qu'on connaît, le 8 tirs contre 2. 8 tirs pour la Caroline, 2 pour Vegas. Mais en deuxième période, c'est le contraire. C'est Vegas qui prend le contrôle des tirs au but, 9 contre 7. Et même en troisième période, 14 tirs pour Vegas, 8 pour la Caroline. Fait que c'est quelque chose qu'on voit pas souvent, ça. La Caroline qui tire de l'arrière là, au tir au but. Ben c'est ça. Habituellement, c'est eux. Là. Ils ferment le jeu, contrôlent devant leur filet, évitent le plus de tirs. Puis il n'y a pas beaucoup de tirs cadrés, là. Beaucoup de tentatives de tirs. Vous avez vu avec les Canadiens, là, on a quelque chose comme 80 tirs tentés dans le match. Puis il y avait 16 tirs cadrés. Ça veut dire qu'il y a tellement c'est tellement fermé devant le filet, la rondelle se rend pas au gardien de but. C'est un peu ce qu'on voyait hier du côté des Golden Knights en première période. Mais en deuxième et troisième période, ben ça a l'air que c'est les Golden Knights qui ont un peu plus menotté les Hurricanes. Fait que ça s'est quand même terminé en prolongation. Et en prolongation, ben là, c'est les Hurricanes qui ont 3 tirs contre 1 pour les Golden Knights. Et c'est eux qui ont gagné en prolongation avec un but là, qui a été marqué en début de prolongation. Fait qu'on va y aller avec le sommaire. Ça va vous donner une petite idée. Si comme moi, vous l'avez pas tout vu le match, ça va peut-être... vous allez pouvoir refaire le fil du match dans votre tête peut-être. Peut-être, on sait jamais. Alors, tout d'abord, en première période, les Golden Knights qui ouvrent la marque à 13 minutes 33 sur leur deuxième tir de la période. Et le seul tir qu'ils ont fait dans cette période-là, c'est Brett Howden qui marque son 12e, aidé de Mitch Marner. Marner, qui je pense qu'il est le meilleur pointeur là, présentement dans la Ligue nationale pour les séries éliminatoires. En deuxième période, Brett Howden qui rajoute rajoute un but, son 13e des séries, son 2e du match, aidé de Ivan Barbashev et Noah Hanifin. Voilà, c'était 2-0 après deux périodes. Comme je vous ai dit, après ce qui s'est passé en deuxième période, je me suis dit, ah ben, les Golden Knights, je pense qu'ils ont trouvé la recette contre les Hurricanes, mais attention! Les Hurricanes ont dit, ah, il est parti se coucher, là. On va compter des buts. Ben oui. 3 buts en réplique en l'espace de 5 minutes en troisième période. Ça a fait mal, ça. Alors, à 10 minutes 20, c'est Logan Stankoven qui marque son 10e, sans aide. 12 minutes 46, donc 2 minutes 26 plus tard, c'est Marc Jankowski qui marque son premier des séries, aidé de William Carrier et Eric Robinson. Et ensuite, à 15 minutes 25, donc 2 minutes 35 plus tard, c'est Jordan Staal qui marque en avantage numérique son 4e des séries, aidé de Shane Godisbir et de Andrei Svechnikov. C'était 3-2. Alors, à 15 minutes 25, les Hurricanes ont pris les devants dans le match. Et là, attention, à 18 minutes 39, il y a Mark Stone qui va venir jouer les troubles fêtes un peu avec son 6e des séries, aidé de Mitch Marner et de Thomas Hertel. Alors, tout le monde est égal, 3-3 après 3 périodes. On s'en va en prolongation. Et là, ben, en prolongation, attention, c'est Seth Jarvis qui marque en avantage numérique, aidé de Shane Gottesbeer et de Sébastien Aho. Alors, les Golden Knights qui avaient les devants, étaient en plein contrôle du match. Et finalement, en troisième période, Hart a cédé là, 3 fois rapidement. Ça a changé l'allure du match complètement. Et les Hurricanes qui sauvent avec la victoire en prolongation par la marque de 4-3. Quand même, hein? quand même. Le prochain match sera donc... ben c'est samedi, c'est demain. Ben oui, à 20h, présenté sur les ondes de TVA Sport. Vite, vite de même, là, si on va sur la page couverture de RDS, voir s'il y a d'autres nouvelles qui sont sorties. Les Alouettes ont gagné hier contre les Tiger Cats. Ensuite, ils ont gagné 30-27. Là, ceux qui veulent le score, là, les Alouettes 30-27 en prolongation contre les Tiger Cats. Alors, ils se sont sauvés. Eh oui. Ils se sont sauvés avec la victoire. Les Blue Jays ont vaincu Chris Sale et les Braves d'Atlanta 7-2 jeudi soir, mettant fin à une série de 4 défaites. Ça va pas bien pour les ben, c'est, ça va pas bien. Ça va moins bien que ce qui était prévu. Les Blue Jays, l'année passée, se sont rendus loin. Là. Ça a été excitant. Là. Et que ça a été excitant, on a failli frôler presque le championnat avec les Blue Jays. Et avec les signatures qu'il y a eu cet été, avec ce qu'on a vu l'année passée, le noyau de joueurs qui s'est concrétisé chez les Blue Jays, on s'attendait à une saison vraiment exceptionnelle là, de la part des Blue Jays. Finalement, peut-être un petit peu plus dur. Peut-être un petit peu plus dur que prévu. Alors, un petit peu plus de difficultés là, au niveau des Blue Jays. Mais là, ben, on a gagné hier 7-2 contre les Braves d'Atlanta. Donc, ça fait du bien de victoire une fois de temps en temps pour les Blue Jays qui performent en deçà des prévisions. Pas dire qu'ils sont mauvais. Ils sont pas aussi forts qu'ils pourraient être sur papier, mettons. C'est pas mal ça dans le sport, je pense, hein? Ouais, on confirme que Gallagher et son agent là, sont en train de magasiner des équipes. Lainey, la même affaire à Lainey. Quelle déception, Lainey! C'était... Puis écoute, on est allé voir ses stats. Parce que je vous l'ai dit, moi, Mathieu, on aime beaucoup ça, aller éplucher les stats des joueurs. Puis on est allé éplucher les stats de Patrick Lainey. Ça a été tout un joueur là, en début de carrière, puis rapidement, il s'est mis à ralentir. Et de saison en saison, il ralentit. Et on ne sait pas trop. Alors, il est arrivé à Lainey, ça devait être un grand joueur, un joueur très offensif qui venait aider le Canadien là, au niveau de l'offensive. Puis finalement, ça n'a pas concrétisé comme on aurait espéré. Mais bon, c'est des choses qui arrivent ça aussi. Il y a Kirby Dach aussi qui serait peut-être en fin de parcours avec le Canadien. Là. On risque de voir des changements, mais peut-être pas tant que ça. On va peut-être plus voir des changements de joueurs qui ont été, qu'on dit en anglais, benchés. Ils ont mis sur le banc pour le temps des séries, par exemple. Mais peut-être que dans ces joueurs-là, il y en a quelques-uns là, qu'on va dire, ben, malheureusement, on n'a plus besoin de vos services. Mais le noyau même des joueurs, à part quelques exceptions comme Gallagher, là, qui des fois représente un peu le cœur de l'équipe, je pense que les autres devraient rester, là, on devrait les garder. Gallagher, il est en fin de carrière, il arrive proche de la fin de sa carrière, il est magané, il est fatigué, il a de la misère à suivre le jeu, des fois il accroche juste pour essayer là, de ralentir le jeu autour de lui. C'est ça. Okay, malheureusement, Gallagher, pour qui j'ai énormément de respect, parce que des joueurs qui ont du cœur comme lui, il n'en reste pas énormément. C'est triste un peu de le voir partir. Non, hey, je vous rappelle qu'aujourd'hui, les demandes spéciales, c'est des chansons des années 50 et 60. Alors, des années 50 et 60, on a plein de choix. Là. C'est vraiment très varié, surtout quand on arrive dans les années 60. Mais j'en veux des années 50 aussi. On en a moins et on n'en a pas beaucoup dans la base de données des chansons des années 50. Ce que je veux faire, c'est en avoir suffisamment pour quand même aller augmenter un peu la base de données, là, puis peut-être là, avoir là, quelques chansons de plus dans notre rotation de chansons des années 50 à la fin de l'émission. Quand on finit l'émission, on dit, ben, si on a rajouté 10 chansons, on a rajouté 10. Si on a rajouté 2, on a rajouté 2. Fait que juste des chansons des années 50 aussi. J'en ai quelques-unes là, dans mes listes. Là. Je sais déjà qu'il faut que j'en aille chercher. J'aille en chercher. C'est pas toujours facile. Les chansons des années 50 sont pas toujours faciles à trouver, mais bon, on va s'organiser. Alors voilà la musique avec deux autres demandes spéciales. Joël Denis avec le Yaya et Johnny Farrago avec Trois petits coups. Oh, c'est bon ça. Ça rappelle des souvenirs.
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3: Bonjour, ici Sophie-Anne Mailloux. Nous sommes vendredi le 5 juin 2026. Bienvenue à vos informations régionales. La famille Roulet de Longue Pointe et Domingan a prévu traverser l'océan Atlantique cet été à bord du Torngat Sailing. Ils ont pris possession de leur embarcation en 2025, un voilier de 52 pieds construit en France au cours des dernières années. Ils ont ensuite navigué quelques 2000 milles nautiques du Gros-du-Roi, en France, jusqu'à l'île de Picot, aux Açores. Puis, à la fin du mois d'août 2025, la famille a dû se résigner à y laisser le voilier pour l'hiver, la météo n'étant plus favorable pour se rendre en Amérique. Le 22 juin prochain, le capitaine Gabriel, sa conjointe Noémie et leurs trois enfants, Tristan, 20 ans, Gaspard, 17 ans et Élise, 10 ans, repartent pour les Açores. Ils prévoient ramener le Torngat Sailing jusqu'en Ouangani au cours de l'été. 2000 milles nautiques devront encore être parcourus, ce qui représente quelques semaines de navigation. La famille pourra compter sur la présence d'un ami expérimenté en navigation pour les accompagner dans cette traversée. Le voilier pourrait faire son arrivée dans l'archipel de Domingan au début du mois d'août. L'Assemblée générale annuelle du Centre Le Volet des femmes se tient ce dimanche du côté du Villebon Café-Bar. L'Assemblée débute à 10h et se poursuit jusqu'à 13h. On prévoit également un déjeuner au cours de cette rencontre annuelle. L'assiette brunch est vendue au coût de 25 $. C'est ce qui complète vos informations régionales. 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À tous et à toutes, une bonne journée.
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0: Il est maintenant 6h32 minutes. On va aller faire un tour de la météo. Alors, attendez un petit peu. Juste être sûr parce que ça change vite ce matin. Ça change très, très vite. On s'est levé. En tout cas, moi, je me suis levé. C'était beau soleil. Ciel complètement bleu. Pas un petit nuage à l'horizon. Et ben là, ça fait, il est rendu 6h30, ça fait 3h, je suis debout. Ben ça s'est couvert dans ces 3 heures-là. Puis là, ben, ça commence à être pas mal couvert. Là. Alors, du côté de Havre-Saint-Pierre, on a 7 degrés actuellement. Le ciel est nuageux, avec un taux d'humidité à 94 %. Des vents du sud-ouest à 5 km/h. On aura aujourd'hui un ciel généralement ensoleillé avec des vents d'ouest à 20 km/h en après-midi, un maximum de 16. On aura ce soir résolu quelques nuages, un minimum de plus 4. Samedi, en nuagement, pluie intermittente qui débute le matin, maximum de 14. Dimanche, de la pluie intermittente avec un maximum de 16. Et lundi, ben là, on commence la semaine sous le soleil, finalement, avec 18. Là, on a certains endroits qui parlent d'une quantité de pluie importante entre samedi et dimanche. On parle de entre 40 et 50 mm de pluie. Moi, j'ai pas d'avis présentement, mais je sais que sur Météo Média, il y a ça fait deux personnes qui m'en parlent, là, que la quantité de pluie annoncée en fin de semaine, dans la nuit de samedi à dimanche, principalement, serait quand même assez importante. Donc, ben c'est ça. On va voir ce que ça donnera, mais il y a des chances qu'on ait des bonnes quantités de pluie durant la fin de semaine. Attendez un petit peu, on va de la musique. Ben, Benoît Colline. Alors voilà, pour le reste de la Méganie, ben si on regarde là, à l'est, c'est 7 degrés avec des nuages partout. Et à l'ouest, ça joue entre 4 et 8 degrés. Avec des nuages également là, qui sont en train de couvrir le ciel complètement. Fait que ça se ressemble pas mal partout. Je vous dirais que à matin, les conditions d'Havre-Saint-Pierre, là, c'est pas mal la moyenne de la somme de la Méganie. Les marées maintenant. Havre-Saint-Pierre, 10h53 la prochaine. Une marée basse à 0,5 mètres, 1,6 pieds. À 16h07, marée haute à 1,1 mètres, 3,7 pieds. À Rivière-au-Tonnerre, à 11h53, marée haute, non, marée basse, pardon, 6 pieds. Même pas. Attendez. C'est pas la bonne. Je recommence. On recommence ça. 11h53 pour Rivière-au-Tonnerre. Marée basse, 0,6 mètres ou 2 pieds. À 17h29, marée haute, 1,5 mètres ou 5 pieds. Faut arrondir, hein? Fait que des fois, dans ma tête, il y a comme plein de chiffres qui se promènent. Puis là, j'essaie de dire le bon, puis... Ben, c'est ça que ça fait des fois. Ça marche pas. Les traversiers, tout fonctionne selon les horaires habituels. Et pour ce qui est de la SOPFEU, on a encore un indice de danger d'incendie qui est... extrême présentement en Méganie, puis presque partout au Québec. Là, je dirais le sud du Québec au complet est rouge actuellement. Et on a des restrictions en vigueur qui sont toujours valides, c'est-à-dire interdiction de faire des feux à ciel ouvert en forêt ou à proximité de la forêt. Alors voilà. Tiens, comme ça, c'est fini.
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0: Alors, voilà, on a aujourd'hui, hein, les demandes spéciales, c'est des chansons des années 50 et 60. Là, surprenez-vous pas si on fait des blocs de trois chansons. Pourquoi? Parce que là, je regarde les chansons que j'ai à l'écran, là. Je les nommerai pas parce que je veux pas vendre le punch. Là. Des fois, c'est le fun de dire « Oh, une belle chanson », puis on l'attend pas nécessairement. Fait, je donnerai pas les titres, mais j'en ai une de 2 minutes 8, une de 2 minutes 34, 2 minutes 10, 2 minutes... 1 minute 57, 2 minutes 34, c'est des chansons extrêmement courtes. Dans les années 50-60, les chansons étaient très, très, très courtes. Il y en avait des très, très, très, très, très longues, puis des très, très, très, très courtes. Il n'y avait comme pas d'entre-deux, vraiment. On voit ça revenir, d'ailleurs. Hein? Je regarde là, dans mes nouveautés, là, juste pour le plaisir d'un petit peu de temps, là, j'ai une petite minute. Dans mes nouveautés, là, si je regarde, là, j'en ai une de 1 minute 48, une de 2 minutes 8, 2 minutes 9, 2 minutes 10, 2 minutes 16, 3 fois, 2 minutes 17, 2 minutes 23, 2 fois, 2 minutes 24, 25, 26, 2 minutes 31, 3 fois, 2 minutes 30. C'est tout en bas de 3 minutes. C'est toutes des chansons courtes. À tel point que il y a des bouts, il faut en mettre 3 par bloc si on veut rester dans notre programmation, puis que les pubs arrivent à peu près à la bonne place, puis que faut en mettre 3. Parce que les chansons deviennent de plus en plus courtes. C'est incroyable. En bas de 2 minutes, là, c'est quelque chose. Là. Et dans les années 50-60, c'était le même phénomène. C'était des petites chansonnettes courtes, à part Hey Jude, qui dure 8 minutes parce qu'ils disent Hey Jude pendant 7 minutes et demie. Mais le reste du temps, c'était des chansons courtes. Fait que ça se peut que ça arrive des fois que j'en mette 3 là, ce matin parce qu'ils sont très, très, très courts. Puis, comme j'ai dit qu'on veut faire moins de blabla hein, quand que c'est le vendredi, on met plus de musique, mais on va faire des blocs de 3 chansons quand c'est nécessaire, tout simplement. Et on va s'organiser avec ça. Là, on va aller en musique. On va aller écouter deux autres demandes spéciales. The Great Pretender, de The Platters et Gene Vincent avec Bebopaloop. Je suis capable de le dire comme vous. Attendez, je l'ai écrit à quelque part. C'est plus facile à dire de la manière qu'ils l'ont écrit eux autres. Bebopaloola. Bebopaloola. Bebopaloola. Parce que là, ils l'ont mis tout d'un mot, fait que ça fait comme Bebopaloopapapa. Bebopaloopapapa. Quelque chose de même. En tout cas, fait qu'on s'en va écouter Gene Vincent avec Bebopaloola. Et The Great Pretender de The Platters. On revient avec l'agenda communautaire et la fin de la première heure, je pense. Hein? Ben oui, on est déjà rendu là.
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3: Eh oui, l'agenda communautaire. Alors, il va tout d'abord avec l'AGA du volet des femmes qui se tient dimanche qui s'en vient, donc le 7 juin. C'est de 10h à 13h. Ça se tient du côté du Villebon Café-Bar au 1139 rue du Lciné. Alors, l'AGA dure de 10h à 10h, suivi d'un brunch à 11h30. Donc, de 10h à 11h30, c'est l'AGA. Et ensuite, à 11h30, ben, c'est un petit brunch pour jaser avec les autres participants et les autres personnes qui étaient sur place. Alors, qui vont être sur place. Promenade des Anciens, il y a circulation d'alternance dirigée par des flux de circulation entre les intersections Escale et Amicale, et ça sera jusqu'à demain inclus. Ça veut dire que demain aussi, les flux de circulation vont être là. Les billets à 100 $ du Festival de la famille sont de retour. Alors, billets à 100 $, c'est pour gagner le premier prix de 10 000, le deuxième prix de 5 000 ou le troisième prix de 5 000 aussi. Mais oui, fait que c'est 20 000 $ en gagné en tout. Donc, les billets sont 100 $. Ça vous donne une chance sur... Il y en a combien avant? Je me souviens plus. Donc, avant auprès des comités des membres du comité du Festival de la famille, chez Variété Jonve, chez O'Keep 2 et au dépanneur Ardois Proxy Extra. Le tirage se tient le 15 juillet prochain. À Rivière-Outonnerre, du 1er au 24 août, travaux sur le pont de la rivière Jupitagon. Alors, c'est des travaux de réfection du pont. Maison d'aide et d'hébergement pour femmes et enfants victimes de violences conjugales de l'Est de la Côte-Nord. Assemblée générale annuelle le jeudi 11 juin à 17h au 1047 rue du Lciné à Havre-Saint-Pierre. Boucher sur place et c'est suivi d'un social à 18h30. Donc de 17h à 18h30, c'est l'AGA. Et après, encore une fois, débouché, on peut socialiser, jaser avec les gens. On est vendredi du côté... C'est-tu à partir d'aujourd'hui? Je pense que c'est à partir d'aujourd'hui. Hein? Complexe aquatique. Attendez un petit peu, j'ai pas la note... Complexe aquatique de la Manganie. Attendez un petit peu. Prendre une... du 20 juin 2026. Prendre note que les activités libres du 20 juin 2026 sont annulées. Alors, c'est ça, c'est le 21 juin, au 12 juillet, que la fermeture du complexe aquatique. Je pensais que c'était le début du mois de juin, mais non, c'est le 21. Alors, il y aura des activités encore en fin de semaine. Aujourd'hui, c'est entraînement libre de 18h15 à 19h30. Demain samedi, bien libre pour tous de 14h30 à 16h. Entraînement libre de 16h30 à 17h30. Et dimanche, bien libre pour tous de 10h à 11h30. Et entraînement libre de midi à 13h. Ça, c'est l'horaire du complexe aquatique. Je vous rappelle, hier, il y a eu le spectacle de Maxime Landry et Annie Blanchard. J'ai eu des échos un peu là, du spectacle. Ça a été un très bon spectacle, encore une fois. Très généreux, hein, ces deux artistes-là, très près de leur public également, jase avec les gens. Alors, ça a été un beau spectacle, une belle expérience. Et il reste un spectacle dans la saison actuelle, la saison hiver-printemps. Et c'est classe moyenne, vendredi le 26, billets au coût de 35 $ chacun. Est-ce qu'on a d'autres choses de pertinent? Je pense que c'est pas mal. Les gros rebuts du côté de la municipalité de Rivière-Saint-Jean, c'est la collecte sera du 15 au 19 juin. Puis on arrive aux offres d'emploi qu'on va faire un petit peu plus tard là, durant l'émission, là, vers 7h30, là, dans une heure. On fera les offres d'emploi, même moins qu'une heure, dans 45 minutes. On fera les offres d'emploi pour ce qu'on a dans l'agenda communautaire. Et il y en a peut-être d'autres aussi là qu'on pourra ajouter. Je vais aller voir si Napa, c'est toujours actif. On va essayer de voir si on peut l'ajouter. Alors, je vous rappelle que les demandes spéciales aujourd'hui, c'est des chansons des années 50 et 60. Des chansons courtes, des chansons souvent légères. C'était une autre époque, hein? C'était une autre... Il y en avait des chansons là, qui étaient un peu plus sérieuses, qui avaient des textes très lourds, mais il y en a aussi qui sont très légères, très, très, très légères. Alors là, on va y aller avec deux chansons géographiques. Tout d'abord, Luis Mariano avec Mexico. Mexico! Je n'ai pas de voix partout tout le matin. Et Elvis Presley avec Viva Las Vegas. Ben oui, c'est deux places, ça. C'est deux places différentes en plus. Et finalement, ben Simon & Garfunkel avec Mrs. Robinson, parce que vite, vite de même, je n'ai pas trouvé une troisième qui nomme une ville. Fait que je me suis dit, ben écoute, non, on va y aller avec Mrs. Robinson. Alors, on va écouter ça tout de suite et on revient avec ben, les nouvelles régionales et la deuxième heure d'émission.
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4: Bonjour, ici Sophie-Anne Mailloux. Nous sommes vendredi le 5 juin 2026. Bienvenue à vos informations régionales. La famille Roulet de Longue-Pointe-Domingan a prévu traverser l'océan Atlantique cet été à bord du Torngat Sailing. Ils ont pris possession de leur embarcation en 2025, un voilier de 52 pieds, construit en France au cours des dernières années. Ils ont ensuite navigué quelques 2000 milles nautiques du Gros-du-Roi, en France, jusqu'à l'île de Picot, aux Açores. Puis, à la fin du mois d'août 2025, la famille a dû se résigner à y laisser le voilier pour l'hiver, la météo n'étant plus favorable pour se rendre en Amérique. Le 22 juin prochain, le capitaine Gabriel, sa conjointe Noémie et leurs trois enfants, Tristan, 20 ans, Gaspard, 17 ans et Élise, 10 ans, repartent pour les Açores. Ils prévoient ramener le Torngat Sailing jusqu'en Mingani au cours de l'été. 2000 milles nautiques devront encore être parcourus, ce qui représente quelques semaines de navigation. La famille pourra compter sur la présence d'un ami expérimenté en navigation pour les accompagner dans cette traversée. Le voilier pourrait faire son arrivée dans l'archipel de Mingan au début du mois d'août. L'Assemblée générale annuelle du Centre Le Volet des femmes se tient ce dimanche du côté du Villebon Café-Bar. L'Assemblée débute à 10h et se poursuit jusqu'à 13h. On prévoit également un déjeuner au cours de cette rencontre annuelle. L'assiette brunch est vendue au coût de 25 $. C'est ce qui complète vos informations régionales. 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À tous et à toutes, une bonne journée.
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6: Ah, et nous sommes vendredi. Bon matin à tout le monde qui se joigne à nous. On sait bien que autour de 7 heures, c'est l'heure de pointe pour l'émission du matin. Alors, c'est le moment de vous saluer tout le monde. On salue les gens qui sont là depuis le début de l'émission. Ben oui, vos fidèles qui sont là depuis 6 heures. J'ai reçu plusieurs appels très, très tôt d'ailleurs ce matin pour des demandes spéciales. Des gens qui voulaient me saluer tout simplement, qui voulaient jaser avec moi là, parce qu'on ne s'est pas parlé depuis mon retour. Fait que c'est bien, bien agréable. Ben oui, c'est le fun le vendredi. On dirait que c'est plus relax, c'est plus détendu. Les gens m'appellent d'emblée juste pour jaser. C'est drôle. Mais c'est le fun. J'adore ça. Ça fait que mon métier est encore plus intéressant et plus agréable à faire grâce à ça. Fait que merci à ceux qui prennent le temps de m'appeler comme ça, juste pour jaser. C'est toujours apprécié, toujours très agréable. Alors, on est vendredi. Je vous rappelle qu'aujourd'hui, c'est des demandes spéciales. Hein? Demandes spéciales pour la journée complète. Et le thème aujourd'hui, c'est des chansons des années 50 et 60. Des chansons hop la vie. Il y en a quelques-unes là-dedans là, qui sont plus lourdes un peu, là, mais d'ordre général, la musique dans les années 50-60, ça swingait, c'était de bonne humeur, c'était content, c'était joyeux, c'était positif, c'était drôle, c'était ouh! Puis j'en ai besoin, moi, du positif dans ma vie. J'en ai besoin beaucoup présentement du positif dans ma vie. Puis je me disais que ça serait peut-être bon aujourd'hui de faire ça comme ça. Ça serait une bonne idée de faire ça comme ça aujourd'hui, d'avoir de la musique festive pour finir la semaine plein d'énergie avec une fin de semaine de pluie qui s'en vient. Il fera pas beau en fin de semaine. Fait que donnons-nous de l'énergie, emmagasinons-en autant que possible aujourd'hui avec le petit peu de soleil qu'on va voir, avec la bonne musique qu'on a. Et après ça, ben ça va peut-être nous aider à passer la fin de semaine. Peut-être pas. On va peut-être trouver la fin de semaine longue pareil. Vous dites, fait pas beau, hein? Hein, fait pas beau. C'est la fin de semaine, hein? On va faire beau lundi, hein? C'est ça. Le pire, c'est que c'est vrai. Il fera pas beau en fin de semaine, mais il va faire beau lundi. On va à la météo de toute façon dans quelques instants. Je suis en train de faire les mises à jour pendant que je vous jase. Je vous rappelle que si vous voulez nous donner un coup de main le 20, samedi le 20 juin, c'est le club S'il me plaît. Et on fête parce que c'est lequel? C'est-tu le 30e, hein? Hey, je ne sais plus. 30e, hein? Ben oui. Je suis pas bon avec les... Non. 30e édition, voilà. Fait que si ça vous tente de venir nous donner un coup de main, parce qu'on a toujours besoin de bénévoles, hein. Ça, c'est quelque chose qui... La phrase « on a trop de bénévoles », là, c'est extrêmement rare qu'on entend ça. On n'en a jamais assez. On aime mieux en avoir plus que pas assez. Et il y a toujours des tâches à faire. Donc, si vous voulez donner un coup de main, que ce soit une demi-heure, que ce soit une heure, que ce soit pour toute la journée, c'est pas grave. Vous avez du temps à offrir, on va le prendre. Alors, contactez Patrick Cadieux au 885-382-451, poste 1645 ou à dg@rtchsp.com. Alors, on peut dire, bonjour, moi j'aurai du temps samedi entre, mettons, 11h et 14h. Alors, on va vous trouver de quoi faire. Si jamais vous avez envie d'essayer l'animation radio, mentionnez-le aussi. Dites-le. J'aimerais ça peut-être faire un petit peu de radio. Ça va nous faire plaisir. Je vais être super content de m'asseoir avec vous si c'est le cas et de faire ce petit boulot avec vous. Mathieu va être super content de le faire avec vous. Alors, si ça vous tente d'essayer de faire de la radio avec nous, dites-le. Ça va nous faire plaisir. Alors, vous avez juste à le mentionner, puis on le prendra en note là, pour vous rentrer dans l'horaire d'animation avec les animateurs qui seront déjà là, qui seront déjà prêts. Animé samedi prochain. Alors, c'est le 20. C'est toute la journée, là, de 10h le matin à 17h à peu près. Et c'est ça. On va avoir besoin d'aide pour monter, démonter également le stock. Alors, ça se peut que ça commence. On vous dise, peux-tu venir un petit peu avant? Peux-tu rester un petit peu après? Mais autrement de ça, je veux dire, vous offrez ce que vous avez comme temps. Là. That's it. C'est tout. Pas plus que ça. Pas plus compliqué que ça. Alors, rapidement, la météo, Havre-Saint-Bien, on est rendu à 8. C'est nuageux, mais il y a des petits coins de ciel bleu encore. Là. C'est pas si pire. Trop d'humidité à 88 % des vents d'ouest à 13 km/h. On a un ciel généralement ensoleillé aujourd'hui qui... c'est ça. On dit généralement ensoleillé, finalement. Avec des vents d'ouest à 20 km/h en après-midi, maximum de 16. Et ce soir et cette nuit, ça se couvre avec quelques nuages, minimum de plus 4. Parce que du reste de la Manganie, là, c'est à peu près sensiblement la même chose. C'est couvert... ou passage nuageux avec des températures qui varient là, entre 7 et 10 degrés là, actuellement. Alors, c'est ce qu'on a. Du côté des marées maintenant, la prochaine à Havre-Saint-Bière, elle est prévue à 10h53. Marée basse à 0,5 m, 1,6 pieds. À Rivière-au-Tonnerre, 11h53. Marée basse à 0,6 m ou 2 pieds. J'ai vérifié Tadoussac, Baie-Sainte-Catherine. Tout semble être sous les horaires.

0: forêt. Et il y a des restrictions. Interdiction de faire des feux à ciel ouvert en forêt ou à proximité. Voilà. On va à la musique. On va aller écouter les Love and Spoonful avec Summer in the City et Harry Belafonte avec Banana Boat Deo. J'aime cette chanson-là. Puis on l'entend dans Beetlejuice. Eh bien, avant, il va y avoir l'énigme. Ben oui, il y a une énigme un matin. On s'en va l'écouter.
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2: Il est 7h15, très exactement. On parle beaucoup des prix qui vont être offerts au club, s'il me plaît. Je vais parler des bénévoles, là, je vais vous parler des prix. Ben oui, pourquoi je vous en parle des prix? Il y a une pub qui roule, mais j'aime ça mettre l'emphase parce que cette année, on a eu beaucoup de belles collaborations de commerces locaux, de gens locaux. On met beaucoup l'emphase sur l'achat local. On essaie beaucoup les prix du club, s'il me plaît, d'acheter le plus local possible. C'est pas toujours possible. Il y a certains prix qu'on a en demande. Des gens veulent les avoir. On sait que c'est très populaire. Puis malheureusement, il n'y en a pas au Havre. Il n'y en a pas en Mangani. Il n'y en a pas sur la Côte-Nord, des fois même. Alors, on doit aller ailleurs trouver les prix. Mais quand c'est possible d'offrir un prix avec un commerçant local et de faire affaire avec lui directement, bien, on le fait avec grand plaisir. Et souvent, bien, ils vont nous rendre l'appareil en nous faisant un rabais ou en participant d'une manière quelconque là, pour le club, s'il me plaît. Alors, c'est pour ça que cette année, on tient à les nommer souvent, parce qu'on veut que vous alliez les voir souvent. Ben oui. Des fois, vous dites, ah, ben, je cherche telle affaire, il ne doit pas en avoir ici. Allez voir avant. Avant de vous asseoir devant de l'ordinateur, allez voir les commerces locaux. Ça prend une demi-heure, une heure. Vous allez croiser du monde que vous connaissez. Vous allez jaser. Vous allez rester poigné dans l'allée pendant 10 minutes à jaser. Puis là, le monde va dire, voyons, ils t'assurent à un moment donné. C'est du social aussi. Puis les gens qui tiennent ces commerces-là, ben, c'est vos amis, c'est vos voisins. C'est des gens que vous côtoyez, c'est des gens que vous aimez. Fait que c'est ça. On s'est foutu à le dire, mais bon. À quel jour on donne l'exemple. Hein? On essaie, dès que c'est possible, de contribuer à l'économie locale en achetant local. 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On remercie le Festival de la famille. 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Donc, 2 adultes, 2 enfants. 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C'est des écouteurs de Apple. 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Ensuite de ça, au 6e rang, on a un vélo de montagne Giant. On n'a pas de commerce de vélo au Havre-Saint-Pierre, alors... On l'a commandé. 800$ le vélo. Ensemble de patio. Hey, ça, il est beau. Ah, que je vais le regarder beaucoup samedi. Ah, je vais le regarder fort en disant peut-être que si je le regarde assez fort, il va s'en aller chez nous. Peut-être. On ne sait jamais. C'est un ensemble de patio 6 places. Magnifique. Offert en partenariat avec les amis chez Chipec. 1010$ la valeur. Un autre beau prix, ça. Ah, il y a des papas qui vont être contents. Peut-être des mamans aussi. Peut-être des enfants. Peut-être des ados. Il y a quelqu'un qui va être content quelque part, en tout cas. C'est un ensemble de 7 outils sans fil Milwaukee. 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Alors voilà. On va aller en musique. Hey, ben, il nous reste combien de temps là, avec la... OK, on devrait être pas pire. On va aller écouter The Everly Brothers avec Bye Bye Love, The Mamas and the Papas avec California Dreamin'. Et là, j'essaie d'en trouver une courte, là, une très, très courte. Là, Great Balls of Fire, il me semble qu'elle n'est pas très longue. Hein? Les boules de feu. Oh, mais faites des erreurs, c'est sûr que ça ne marchera pas. Attendez un petit peu. On est correct. Great Balls of Fire. Alors, on va ajouter Great Balls of Fire avec Jerry Lee Lewis à la liste. Alors, on s'en va écouter les Everly Brothers, The Mamas and the Papas, and Jerry Lee Lewis. And Jerry Lee Lewis. J'ai dit en anglais, hein? C'est drôle. C'est drôle parce que j'ai dit Mamas and the Papas, fait que j'ai dit and Jerry Lewis. Jerry Lee Lewis, pas Jerry Lewis. Non, pas la même personne. Alors, on s'en va écouter ça tout de suite. Ça va nous amener son nouvelle de 7h30 et à la météo de 7h30.
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5: Bonjour, ici Sophie-Anne Mailloux. Nous sommes vendredi le 5 juin 2026. Bienvenue à vos informations régionales. La famille Roulet de Longue-Pointe de Mingan a prévu traverser l'océan Atlantique cet été à bord du Tongat Sailing. Ils ont pris possession de leur embarcation en 2025, un voilier de 52 pieds construit en France au cours des dernières années. Ils ont ensuite navigué quelques 2000 milles nautiques du Gros-du-Roi en France jusqu'à l'île de Pico aux Açores. Puis, à la fin du mois d'août 2025, la famille a dû se résigner à y laisser le voilier pour l'hiver, la météo n'étant plus favorable pour se rendre en Amérique. Le 22 juin prochain, le capitaine Gabriel, sa conjointe Noémie et leurs trois enfants, Tristan, 20 ans, Gaspard, 17 ans et Élise, 10 ans, repartent pour les Açores. Ils prévoient ramener le Tongat Sailing jusqu'en Mingani au cours de l'été. 2000 milles nautiques devront encore être parcourus, ce qui représente quelques semaines de navigation. La famille pourra compter sur la présence d'un ami expérimenté en navigation pour les accompagner dans cette traversée. Le voilier pourrait faire son arrivée dans l'archipel de Mingan au début du mois d'août. L'Assemblée générale annuelle du Centre Le Volet des femmes se tient ce dimanche du côté du Villebon Café-Bar. L'assemblée débute à 10h et se poursuit jusqu'à 13h. On prévoit également un déjeuner au cours de cette rencontre annuelle. L'assiette brunch est vendue au coût de 25$. C'est ce qui complète vos informations régionales. On vous rappelle que l'émission Info Mingani vous est présentée tous les jours de la semaine à 11h30, en rediffusion à 16h30. À tous et à toutes, une bonne journée.
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1: 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Il est 7h32, on va aller faire un tour complet de la météo. Ben, complet, oui. On va y aller jusqu'à lundi. Hey! Alors, allons-y. Il fait 8 degrés actuellement à Havre-Saint-Pierre. Avec un ciel nuageux, mais là, ça s'est dégagé, là. Je suis content. Ah oui, c'est plus bleu que nuageux, là, présentement. Fait que c'est parfait, ça. Et ça s'est dégagé partout ailleurs en Mingani aussi, là, où la plupart des endroits. Maintenant, vous voyez le soleil. Le taux d'humidité est à 88% des vents d'ouest à 13 km/h. On prévoit aujourd'hui 16 degrés avec quelques nuages et des vents d'ouest à 20 km/h. En après-midi, on aura un indice UV de 6 ou élevé. Ce soir et cette nuit, c'est quelques nuages avec un minimum de plus 4. Demain, samedi, ennuagement, pluie intermittente qui débute le matin, maximum de 14. De la pluie dans la nuit de samedi à dimanche, et ça pourrait être des grandes quantités, là, selon certains sites météo. À dimanche, pluie intermittente, maximum de 16. Et lundi, on commence la semaine sous le soleil avec 18. Les normales saisons pour un 5 juin, maximum 15, minimum 5. Le soleil s'est levé à 4h07 et se couchera à 20h19. Partout ailleurs en Mingani, ben, c'est des températures qui sont similaires à ce qu'on a, un temps qui est similaire à ce qu'on a à Saint-Pierre. Ça joue entre 8 et 10 degrés. Et ça commence à se dégager partout un peu. Alors, on va en profiter le temps que le soleil se montre parce qu'il risque de se recacher par après. Du côté des marées maintenant, on a Havre-Saint-Pierre, la prochaine marée à 10h53. Marée basse à 0,5 m, 1,6 pieds. Et à 16h07, marée haute à 1,1 m, 3,7 pieds. À Rivière-au-Tonnerre, la prochaine marée, elle est présentée. On vous présente la marée. Elle est prévue à 11h53. Marée basse à 0,6 m ou 2 pieds. Et à 17h29, marée haute à 1,5 m ou 5 pieds. Les traversiers, il n'y a rien à signaler ce matin, tout marche normalement. Et du côté de la Sopfeu, ben, l'indice de danger d'incendie demeure extrême. À peu près partout au Québec là, actuellement. Là. La carte du Québec, elle est principalement rouge. Attendez un peu, je vais reculer un petit peu, je vais dézoomer. On prend une petite seconde, on a le temps. Alors là, je suis rendu quand même assez Anticosti. On voit Anticosti au complet. Voilà, on recule encore. OK, il me donne juste ma zone. Ah, oh, c'est bien plate, ça. Bon. En tout cas, je peux vous dire que tout le sud de la province, présentement, est rouge, avec des restrictions là, pour les feux à ciel ouvert, tout comme en Mingani. Alors, notre restriction ici, c'est interdiction de faire des feux à ciel ouvert en forêt ou à proximité. Soyez prudents. Soyez prudents, on veut pas que Carole vienne nous chicaner. Non, moi, me fait peur. Ah, qu'elle me fait peur. Fait que c'est ça qui est ça.
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1: 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Et voilà. Donc, je vais aller faire un petit tour du côté des éphémérides. Il n'y en a pas une tonne aujourd'hui, puis on ne mettra pas d'anniversaires musicaux parce qu'on est en demande spéciale. Il y a quand même deux ou trois petits anniversaires là, que je voulais souligner. L'acteur américain Mark Wahlberg, il a 55 ans aujourd'hui. L'acteur américain Ron Livingston, il a 59 ans aujourd'hui. Il me semble que j'avais vu de quoi de local. Ben, local, québécois, là. Non. Ben, coudonc. Je vais avoir vu ça ailleurs. OK. Dans les décès. L'auteur Ray Bradbury est décédé en 2012. Il avait 91 ans. L'ancien président des États-Unis, Ronald Reagan, est décédé en 2004, le 5 juin. Il avait 93 ans. C'est pas mal ça, finalement. Ben oui, OK. Ben, coudonc. J'étais sûr qu'il y avait de quoi. Ça devait être hier. Mon cerveau, il a comme mélangé les deux journées ensemble. Mais c'est pas bien grave. Ce qui est pas bien grave. Je vous rappelle qu'on est en demande spéciale aujourd'hui. Vous pouvez me faire des demandes spéciales d'à peu près toutes les manières possibles et imaginables. Hein. Vous pouvez me faire une demande spéciale par téléphone, 88-538-2453. Vous pouvez faire une demande spéciale également par Messenger sur Facebook, soit sur mon Messenger personnel ou sur le Messenger de la RTC. Soit vous pouvez également m'envoyer un message privé si jamais vous êtes en contact avec moi. Ou bien si vous êtes sur Blue Sky, les quelques personnes de la Mingani qui sont sur Blue Sky et qui me surveillent, ben vous avez le droit de me faire des demandes spéciales par Blue Sky aussi parce qu'il y en passe plein par là également avec plein de gens de l'extérieur là, actuellement qui nous écoutent. Et vous allez entendre des pubs, les gens de l'extérieur, sur le club, s'il me plaît. Je vous répète, si vous voulez devenir membre, c'est possible pour vous de le faire parce que vous pouvez passer par le site Internet pour faire votre achat de carte de membre. Alors voilà. Bon, on va aller écouter de la musique, hein? On va aller écouter tout d'abord le défi du jour de M. Chicoine. Après ça, on aura Little Richard avec Tutti Frutti et Bill Haley and the Comets avec Rock Around the Clock. Et on aura également Pierre Lalonde avec C'est le temps des vacances. Ça s'en vient, ça, les jeunes, dans les vacances. C'est bientôt, là, les vacances d'école. Ça achève, ça achève. Alors, on s'en va écouter ça tout de suite. Ben oui, des chansons qui sont toutes en bas de 3 minutes, même en bas de 2 minutes 30. On en met 3. Le défi de M. Chicoine. Énigme. Sylvie a 3 frères. Chaque frère a 2 sœurs. Combien y a-t-il d'enfants en tout dans la famille de Sylvie? Pour donner la réponse, composez le 418-538-2453. Et bonne chance!
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3: C'est l'agenda communautaire pour les offres d'emploi. Alors, si vous êtes à la recherche d'un emploi, ben, je vous invite à aller chercher un petit papier, un petit crayon. Ça peut être un moyen papier puis un moyen crayon aussi. Ou bien même un grand capet. Ça peut être un gros papier puis un gros crayon. Tant que ça n'a pas d'importance, tant que ça prend des notes. Mais là, avant de faire les offres d'emploi, on va faire ça très abrégé, mais j'ai quand même de quoi faire qui est très important, c'est-à-dire... Là, ce matin, c'est quelqu'un qui... C'est pas quelqu'un qui m'a appelé pour dire qu'il a fait la fête à quelqu'un. Non, non, non, non. Ouais, c'est parce que je baisse pas le bon son, là. Ah oui, c'est la fête à qui? C'est la fête à notre amie et collègue Isabelle Verrette qui célèbre aujourd'hui son anniversaire. Alors, si vous la croisez, si vous la voyez, souhaitez-y bonne fête. Eh bien oui, bonne fête, Isabelle. Très content de travailler avec toi. Et bien content de te souhaiter bonne fête ce matin aussi. Alors voilà, bonne fête à Mme Isabelle Verret, notre collègue et amie. Bon, Michel, il se fâchera pas après le camion matin. Quoique, mais je sais pas. Il se fâche. J'ai envie qu'il se fâche après le camion, là. On va y aller avec la première offre d'emploi, tiens. Alors, chez Mingani Équipement. Alors, on est à la recherche d'un mécanicien chez Mingani Équipement. Le poste est à pourvoir le plus rapidement possible. Et c'est... donc, on peut commencer là dès maintenant. C'est un emploi permanent à temps plein, 30 à 40 heures semaine. Et c'est à Havre-Saint-Pierre. Alors, donc, on veut quelqu'un là, qui, évidemment, là, a les formations nécessaires pour faire le travail. Et qui, donc, débrouillard, bonne capacité physique, minutieux, organisé, gère les priorités efficacement. Avoir un cours de premier secours est un atout. Alors, vous devez envoyer votre curriculum vitae, oui, à smichel@gestionka.com. Avant le 11 juin à 16h. Ouvert à tous avec priorité aux membres de la communauté de Mingan. Il y a à la RTC et CIELO aussi qu'on est à la recherche d'un emploi étudiant. Alors, si tu es un étudiant de 15 à 30 ans et que tu as envie de travailler avec nous cet été, ben tu as juste à envoyer ton nom à Patrick Cadieux, notre patron. Alors, au dg@rtchsp.com ou par téléphone au 885-382-451, poste 1645. Et il y a des choses à faire dans tous les postes possibles ici. Il y a de l'informatique, il y a l'accueil, il y a la facturation, il y a le service technique, il y a la radio. On a beaucoup de services et... Vous pourrez en faire un petit peu là, de tous ces services-là, finalement. Là. On a du côté de la buanderie également, la buanderie de Havre-Saint-Pierre. Alors, c'est une recherche d'emploi pour un chef d'équipe de la buanderie. Donc, c'est un emploi là, qui est sous la supervision du directeur général du groupe Equanichit. C'est selon l'échelle salariale en vigueur pour le salaire. Alors, c'est travailler là, à la buanderie avec... attendez un petit peu. Vous avez jusqu'au 17 juin pour postuler sur celui-là. Encore une fois, là, si vous voulez postuler ou avoir tous les détails, communiquez avec M. smichel@gestionka.com. smichel@gestionka.com. Et on a Rossi également qui est à la recherche d'employés. Voilà. Donc, Rossi, qui est à la recherche de commis de magasin, avec une formation sur place, assurance collective et horaires flexibles et avantageux, salaire à discuter selon l'expérience, vous pouvez aller porter votre curriculum vitae en personne, ou bien, vous pouvez également l'envoyer par courriel au rossi259@rossi.ca. Là, j'ai pas réussi à retrouver l'offre d'emploi de Napa, parce que Quand on cherche d'appât, c'est un peu compliqué. Là. Il y a comme la maison mère avec les pages des différentes succursales. Puis j'ai pas réussi à mettre la main encore là, sur l'annonce d'emploi de Napa. Je sais pas si l'emploi est encore disponible. Je vais vous dire qu'est-ce que j'avais vu. Puis je m'excuse aux gens de Napa si jamais l'emploi est plus disponible. Puis vous avez des appels ce matin. Là. Si jamais au pire vous m'entendez actuellement, lâchez-moi un coup de fil juste pour me dire l'emploi est encore disponible. Puis me donner peut-être deux, trois petits détails là, que je pourrais mettre à l'agenda communautaire. Mais bon, donc Napa cherchait un commis aux pièces pour travailler avec leur belle équipe. Et vous pouvez aller postuler sur place ou leur téléphoner, tout simplement. Ben, on arrive à la fin de l'heure bientôt, là, hein? C'est comme presque là. On va y aller avec, hein? On va y aller avec une plus longue un peu. Oh, j'en ai trouvé une longue. Ben oui, c'est Johnny Hallyday avec Le Pénitencier. Alors, on va y aller avec ça. Attendez un petit peu. On va enlever ça de là ici, comme ça. Et qu'est-ce que je pourrais bien mettre avec ça, là, qui serait bien bon, là? Ah, Stand By Me de Benny King. Eh oui, Stand By Me de Benny King. C'est parfait, ça. Tiens. Ça, et on y va en musique. Alors, on va y aller avec Johnny Hallyday, Le Pénitencier, Benny King, avec Stand By Me. Ça va nous amener ça à 8h et aux nouvelles régionales. Et à M. Chicoine également, parce qu'on continue d'apprendre des noms ce matin avec une énigme une énigme de logique mathématique familiale. Vous aimez ça d'habitude, ceux-là?
4: C'est...

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5: Bonjour, ici Sophie-Anne Mailloux. Nous sommes vendredi le 5 juin 2026. Bienvenue à vos informations régionales. La famille Roulet de Longue-Pointe de Mingan a prévu traverser l'océan Atlantique cet été à bord du Torngat Sailing. Ils ont pris possession de leur embarcation en 2025, un voilier de 52 pieds construit en France au cours des dernières années. Ils ont ensuite navigué quelques 2000 milles nautiques du Gros-du-Roi en France jusqu'à l'île de Picot aux Açores. Puis, à la fin du mois d'août 2025, la famille a dû se résigner à y laisser le voilier pour l'hiver, la météo n'étant plus favorable pour se rendre en Amérique. Le 22 juin prochain, le capitaine Gabriel, sa conjointe Noémie et leurs trois enfants, Tristan, 20 ans, Gaspard, 17 ans et Élise, 10 ans, repartent pour les Açores. Ils prévoient ramener le Torngat Sailing jusqu'en Manganie au cours de l'été. 2000 milles nautiques devront encore être parcourus, ce qui représente quelques semaines de navigation. La famille pourra compter sur la présence d'un ami expérimenté en navigation pour les accompagner dans cette traversée. Le voilier pourrait faire son arrivée dans l'archipel de Mingan au début du mois d'août. L'Assemblée générale annuelle du Centre Le Volet des femmes se tient ce dimanche du côté du Villebon Café Bar. L'Assemblée débute à 10h et se poursuit jusqu'à 13h. On prévoit également un déjeuner au cours de cette rencontre annuelle. L'assiette brunch est vendue au coût de 25 $. C'est ce qui complète vos informations régionales. 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À tous et à toutes, une bonne journée.
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7: Bon, Eh oui, c'était pas placé comme faux. Fait que là, ça appartient à le défi de M. Chicoine plutôt que l'introduction. C'est parce que les deux fichiers sont mauves. Fait que des fois, je vais vous avouer quelque chose, à la distance que je suis, mes lunettes, ils ont des foyers dedans. Et on dirait que la distance de l'écran puis mes foyers, là, c'est comme le pire spot. C'est comme la pire distance. Fait que je suis obligé de lever le nez un petit peu ou bien non, de me rapprocher de l'écran. Mais là, j'ai l'intro puis l'énigme sont mauves les deux. À peu près la même couleur, presque. Puis c'est ça. Fait que j'ai mal lu ça à l'air. Fait que là, on va aller écouter l'introduction. Ah, voilà. Ça fait plus de sens.
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7: Ah. Malgré mes vieux yeux, j'ai réussi pareil. Ah. Après deux coups, on l'a eu. On est vendredi! Ben oui, c'est vendredi, là. C'est correct, là. On est fatigué. On a hâte que la semaine finisse. On fait des petites erreurs de débutants comme ça, puis c'est pas grave. Hey, c'est vendredi, donc. Ben oui, je fais deux fois, je le dis. Je vais le dire une troisième fois. On est vendredi! Fait que c'est des demandes spéciales. Ben oui, c'est des années 50 et 60 aujourd'hui. Des chansons qui sont souvent festives, hein. On a eu Little Richard tantôt, là. Ben de valeur, mais je t'ai rendu au plafond. Ah, écoute, ça, c'est tellement énergique, c'est tellement. À un moment donné, hein? Puis c'est pas du heavy metal, là, je veux dire, c'est du rock. Les premiers balbutiements du rock, mais c'était très énergique, puis très, très, très festif. C'était souvent très positif, très joyeux, les chansons dans ces années-là. Il y en a des lourdes, là, puis il y en a des heavy, là, mais souvent, la majorité, c'était des chansons courtes, puis des chansons super énergiques, qui étaient bien, bien le fun. Fait que, on a ça à matin. C'est ça le programme à matin. C'est le fun, hein? Fait qu'on va y aller avec ça. On va commencer par faire un petit peu de météo, parce que c'est le début de l'heure. Ben oui. Et après ça, ben on va aller en musique, parce qu'on va en mettre pas mal d'ici la fin de l'heure. J'ai eu beaucoup, beaucoup, beaucoup, beaucoup de demandes par téléphone ce matin. Plus que d'habitude. Alors, merci à ceux qui ont téléphoné. Merci à ceux qui ont pris le temps de lâcher un coup de fil. Pourrais appeler Mathieu aussi, hein, quand il sera en onde. Mathieu va continuer à mettre des demandes spéciales aujourd'hui. Et il va se faire un plaisir là, de prendre vos appels et de les mettre en onde pour vous. Alors, à la météo, Havre-Saint-Pierre, c'est 11 degrés actuellement, avec un ciel généralement ensoleillé. Le taux d'humidité, c'est stable. On est à 79 % des vents du nord-ouest à 13 km/h. Ce qu'on prévoit aujourd'hui, c'est un ciel généralement ensoleillé. Là, on l'a, là. On l'a, là. Les nuages sont partis, là. Avec des vents qui deviennent de l'ouest à 20 km/h en après-midi, un maximum de 16. Ce soir et nuit, c'est quelques nuages avec un minimum de 4. Et si on regarde là, ailleurs en Manganie, ça s'y maintient pas mal à la même affaire. On part de 8 degrés là, comme température jusqu'à 10 environ. Et la plupart des municipalités, des localités de la Manganie sont dégagées maintenant avec du beau soleil, sauf Anticosti qui ont un petit peu de nuages présentement. Mais ça devrait se dégager, vous autres aussi, là, si je regarde là, vite, vite. Regarde donc ça. À 9h, on prévoit un dégagement Anticosti. Fait que soyez patients, il vous reste 55 minutes. Ben oui, après ça, vous allez avoir du soleil. Alors, c'est sûr, ça, à 9h pile, paf, plus de nuages. Ça va tout à l'heure. Ah, ouais. C'est très spectaculaire. Non, c'est pas vrai partout. Les marées, la prochaine à Havre-Saint-Pierre, 10h53. Oui, marée basse, 0,5 mètres, 1,6 pieds, 16h... Ah non, c'est vrai, on est au début de l'heure. Rivière-au-Tonnerre, la prochaine marée, 11h53. Une marée basse à 0,6 mètres ou 2 pieds. Les traversiers, tout fonctionne selon les horaires habituels. Et la Sopfeu, ben, on est encore en mode danger d'incendie extrême pour la forêt. Alors, on reste prudent, mais on respecte aussi les règles. Hein, parce que là, il y a pas seulement des suggestions, là, c'est des règles. Restriction de feu à ciel ouvert en forêt ou à proximité de la forêt. Même si vous faites un feu en arrière de chez vous, s'il y a de la végétation proche, s'il y a de la forêt proche, vous devez mettre un pare-étincelle, vous devez faire attention. De toute façon, on devrait toujours avoir un pare-étincelle. Souvent, on fait à manger sur le feu, nous autres. Fait que des fois, je suis obligé de me lever, puis aller dans la maison chercher de quoi, puis j'ai pas tout le temps quelqu'un avec moi pour surveiller le feu. Fait que je peux fermer le pare-étincelle, le temps que je vais chercher quelque chose, je reviens, je le rouvre, je continue à cuisiner. Mais au moins, le temps que le pare-étincelle est fermé, puis que je suis à l'intérieur de la maison, je suis pas inquiet. Je me dis pas, il faut que je me dépêche, là. Non, non. Il est fermé le pare-étincelle. Il n'y a pas de danger. C'est sécuritaire. Fait que ça fait la job. Fait que j'aime mieux ça comme ça. C'est une tranquillité d'esprit. Puis je le sais, là. Je suis pas dans la forêt, là. Mais malgré ça, le feu, c'est une puissance que je respecte. Hein, c'est quelque chose, le feu, là. Et ça me fait pas peur, le feu, mais je respecte le feu, la puissance du feu. Donc, le pare-étincelle me permet d'avoir une quiétude d'esprit là, quand je fais à manger, puis que j'ai besoin d'aller dans la maison chercher de la sauce ou j'ai oublié d'amener une fourchette. Peu importe, je rentre dans la maison, mais des fois, ça va prendre 4-5 minutes. Cette 4-5 minutes-là, c'est suffisant pour qu'il se passe de quoi là, avec un feu qui n'est pas protégé. Fait que je préfère ne pas prendre de chance, étant donné que dans mon coin, ben, les voisins, on est quand même relativement collés un sur l'autre également. Alors voilà, ça, c'est mon truc à moi. Là. Je ne vous dis pas nécessairement que c'est obligatoire, le pare-étincelle, mais dans certains cas, oui, on va vous dire si votre feu n'est pas couvert, vous n'avez pas le droit de le faire. Fait que arrangez-vous pour avoir un pare-étincelle, vous allez pouvoir en faire un pareil. Donc, c'est ça. Bon, on est en début d'heure. On va y aller avec des chansons des années 50 et 60, hein, telles que demandées pour le thème des demandes spéciales aujourd'hui. Et on va y aller avec des demandes qu'on a reçues. Je pense que ces deux-là sont reçues par médias sociaux. On a Aretha Franklin avec Respect et Ray Charles avec I Got a Woman. Deux excellentes chansons que j'aime beaucoup. Alors, on va écouter ça, mais tout juste avant, ce sera le défi du jour de M. Chicoine. Une question ce matin de logique familiale avec un petit

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2: 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Pouette! Cette pouette-là, hein? Ah! Il nous suit depuis longtemps. La première batch de pub qu'on avait fait pour les croisières internationales, l'année que je suis arrivé, l'été que je suis arrivé, on avait déjà ce pouette-là qu'on avait trouvé. Et le modèle est presque identique au pub du départ. Puis c'est correct, en marketing, c'est une bonne idée parce que ça fait une continuité. Puis le pouette identifie tout ce qui est associé au port. Fait qu'on a pouette pour les pubs, puis on a pouette pour Mémoire du port, puis on va peut-être avoir pouette pour d'autres choses à un moment donné aussi, parce que c'est l'identité sonore du port. Fait qu'on utilise ça comme ça, ça fait un lien entre les différentes campagnes de publicité pour le port. C'est vraiment le fun. Puis justement, en parlant de Mémoire du port, ça commence aujourd'hui. La première diffusion va être aujourd'hui. Pour des raisons techniques, là, c'est plus simple comme ça de commencer ça le vendredi pour avoir une rotation jusqu'au mercredi. Donc les nouvelles capsules vont être présentées le vendredi. Après ça, le lundi, le mercredi, la même capsule que le vendredi, là, parce qu'on ne l'a pas encore entendu le lundi puis le mercredi. Mais le début de rotation d'une nouvelle capsule va être le vendredi, finalement, à 14h15. Ensuite, lundi prochain, moi, à 8h15, je vais la diffuser. Fait que la capsule qui va passer cet après-midi, si vous la manquez, c'est pas grave, elle va repasser lundi matin à 8h15. Si vous la manquez à 8h15 lundi matin, ben elle va passer à 10h15 mercredi. Si vous la manquez là aussi, elle va finir par se retrouver sur notre site Internet. Vous allez pouvoir aller l'écouter pareil. Et là, le vendredi, il va y avoir la deuxième capsule qui va embarquer. Et là, elle va jouer aussi le lundi, le mercredi. Le vendredi, la troisième. Et ainsi de suite. Donc, la rotation va se faire le vendredi, simplement pour une raison technique là, qui allège un petit peu là, les complications qui pourraient arriver si jamais là, il arrivait un pépin avec ça. Ça nous donne un petit jeu. Alors voilà, c'est la raison pour laquelle on met ça comme ça. C'est tout simplement là, une question technique. Alors, cet après-midi, 14h15, vous aurez la chance d'entendre la toute première capsule Mémoire du port. Et je vous dis, là, c'est un beau produit, c'est un beau projet. C'est très agréable. Bien hâte de vous présenter ça. Félicitations à Sofiane et à Jane Anne pour avoir produit ces belles capsules. Alors là, on va aller en musique. Ah, on a-tu trois chansons? On a trois chansons. On va aller écouter Jimi Hendrix avec Foxy Lady. On va aller écouter Roy Orbison avec Buff, Pretty Woman. Hey, pas Foxy, hey, Pretty. Ah, ils se chicanent les deux, là. Ben oui. Puis on a les Beatles aussi qui sont juste là, eux autres, puis ils disent Love Me Do. Hein? Ah oui, Love Me Do, Bidou, Bidou, Bidou. Ils faisaient beaucoup de rimes simplettes un peu au début, les Beatles, mais bon. C'est ça qui est ça. Alors, on s'en va en musique, on s'en va écouter Jimi Hendrix, Roy Orbison, les Beatles, et on revient avec la météo de 8h30.
3: 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Sylvie a trois frères. Chaque frère a deux sœurs. 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Et bonne chance!
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7: Il est 8h30, très exactement, et on va aller faire un tour complet de la météo. Alors, Havre-Saint-Pierre, c'est 11 degrés actuellement avec un ciel généralement ensoleillé. Le taux d'humidité est à 79%. On a des vents du nord-ouest à 13 km/h. On prévoit aujourd'hui un ciel généralement ensoleillé. C'est déjà dégagé, là. Vers 6h, ça s'est couvert. J'ai eu peur un peu que ça vire à la pluie encore comme ça a fait cette semaine. Et non, ça s'est dégagé. Fait qu'on est quand même pas si pire. Alors, généralement ensoleillé aujourd'hui avec des vents d'ouest à 20 km/h en après-midi, maximum de 16. Ce soir et cette nuit, c'est quelques nuages avec un minimum de plus 4. Samedi, ennuagement, pluie intermittente qui débute le matin, maximum de 14. Dimanche, pluie intermittente, maximum de 16. Et lundi, ensoleillé, maximum de 18 pour commencer la semaine. Il y a certains endroits présentement qui ont déjà un avis pour la nuit de samedi à dimanche, comme quoi il y aurait de la pluie abondante. On parlait de 40 à 50 mm. Pour l'instant, moi, j'ai toujours rien. Mais soyez attentifs là, quand Mathieu va faire les météos plus tard aujourd'hui. Ça risque d'être arrivé. Pour le reste de la Manganie, ben, on a des températures qui varient entre 10 et 11 degrés. C'est pratiquement dégagé partout actuellement. Des températures là, et des prévisions qui sont à peu près identiques à ce qu'on a à Havre-Saint-Pierre pour le reste de la journée. Du côté des marées maintenant, on a du côté d'Havre-Saint-Pierre, 10h53, marée basse à 0,5 m, 1,6 pieds. À 16h07, marée haute à 1,1 m, 3,7 pieds. À Rivière-au-Tonnerre, la prochaine marée, elle est à 11h53, marée basse à 0,6 m ou 2 pieds. Et à 17h29, marée haute à 1,5 m ou 5 pieds. Les traversiers, tout semble rentrer dans l'ordre maintenant là, pour ce qui est de Tadoussac et Matane, sur les horaires habituels. Et on s'en va du côté de la Sopfeu maintenant. Je vais faire une mise à jour juste parce que des fois, ça change vite, la Sopfeu. Des fois, je suis en train de parler puis je fais la mise à jour. Je dis « Ah, ah, ça a changé. » Fait que j'aime mieux le faire avant. Ben oui. Alors, du côté de la Sopfeu, on est toujours en mode indice de danger d'incendie extrême, pas seulement pour la Manganie, pour presque l'ensemble du sud de la province. Et la restriction est également là, appliquée pratiquement partout en province. Interdiction de faire des feux à ciel ouvert ou à proximité de la forêt. Non, Si le feu à ciel ouvert dans la forêt ou à proximité de la forêt. Alors, on fait attention, on veut pas que... comment, Carole, qu'elle s'appelle, qu'elle vienne nous chicaner, là, la madame des pubs, là. On veut pas qu'elle vienne ici. Non, non. Ben, on veut qu'elle vienne ici faire un show, parce que c'est une humoriste. Je suis pas bon, moi, avec les gens, hein, fait que je savais pas c'était qui. Patrick me l'a expliqué hier. C'est Sylvie Tourigny, je la connais pas. Mais je trouve son personnage de Carole pour la souffle très, très drôle. Alors, voilà. Fait que ça complète la météo.
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7: 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Il est 8h33, je vous rappelle que les demandes spéciales aujourd'hui, hein, c'est des chansons des années 50 et 60. C'est des chansons souvent très, très courtes. C'est des chansons qui sont pas très longues et qui sont souvent très festives. Même les chansons qui avaient des textes peut-être un peu plus lourds. Hey, attendez un peu, là, j'avais le... Attendez un petit peu. J'en avais une hier là, que j'ai fait jouer là, comme exemple. Là. Comment que je l'ai appelée cette chanson? Je m'en souviens plus. C'est pas un artiste que je connais. Hey, je me souviens plus. C'était pas comme Penny Store. Mais ça parle de ça. Non, c'est pas ça pendant tout. Je vais vous la retrouver. Mais bon, c'est une chanson qui raconte la vie d'un mineur dans une mine de charbon au début du 20e siècle, au début des années 1900. C'est lourd, là. C'est vraiment lourd. Les paroles disent « Saint-Pierre, attends avant de venir me chercher parce que mon âme appartient à la compagnie présentement. » C'est lourd. Mais la chanson elle-même est festive. La musique est festive. Le ton est festif. Le ton est joyeux. Fait que ça fait un peu contraste, mais ça fait du bien un matin. Il y a plusieurs personnes qui m'ont appelé ce matin pour dire hey, la musique est bonne. C'est le fun, c'est festif, ça bouge. C'est des vieilles chansons, des chansons qu'on connaît, d'autres qu'on connaît moins bien. Mais il y a un petit quelque chose de particulier ce matin qui est le fun dans la musique qu'on vous présente. Fait que, on va continuer, hein, on va en mettre plus. Je vais y aller avec d'abord. On est rendu là. Les Bel Air, oui, demande spéciale de mon ami Justin qui veut entendre Marchant dans la plaine. On a Chubby Checkers avec The Twist également qui va jouer. Et on a Led Zeppelin avec Old Lotta Love qui va être là aussi. Peut-être pas finalement. Je vais enlever Chubby Checkers pour qu'on arrive à l'heure. On va le mettre dans le prochain bloc, tout simplement. Alors, Chubby Checkers, il s'en va dans le prochain bloc. Là, on va avoir Les Bel Air avec Marchant dans la plaine. Led Zeppelin avec Old Lotta Love. Hey, c'est rare, ça. J'en ai enlevé une au lieu d'en rajouter une. J'en ai enlevé un deux minutes. Pas, j'ai trop parlé.
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2: Il est 8h44. Ah ah ah! Ben oui, on arrive déjà près de la fin de l'émission. On a eu de la très, très bonne musique encore une fois ce matin. Et ça, c'est grâce à qui? Ben c'est grâce à vous autres. Hein? Vous avez fait des demandes spéciales. On en a passé beaucoup. J'en ai reçu beaucoup par téléphone ce matin. J'imagine que le thème vous parlait. Alors, le thème, c'est les années 50-60. Puis c'est pas fini, là. On a encore un bloc à passer avant la fin de l'émission. Faut donner le défi de M. Chicoad aussi. Mais on va probablement passer un beau bloc de 3 chansons là, pour terminer l'heure. Et ben c'est ça. Ben là, il faut donner la réponse avant. Alors, si vous avez envie de donner des demandes spéciales, de faire des demandes spéciales. Il y a une chanson que vous aimeriez bien ça entendre, là. Ben, vous appellerez Mathieu. Mathieu va être en onde tantôt, puis il va aller faire les demandes spéciales lui aussi. Il va garder mes feuilles, il y a toutes mes listes qui sont prêtes aussi, mais si vous avez envie d'entendre quelque chose en particulier, vous aurez la chance de l'appeler et de lui demander. Alors, voilà. Hey! Il y a encore du bien bon stock à passer, là. J'ai pas passé les meilleures nécessairement toutes. J'en ai passé quelques-unes de bonnes, mais faut bien que j'en laisse un peu aussi. Puis il y a des affaires, des fois, qui passent mieux l'après-midi que le matin. C'est ça. C'est pas toujours évident le matin. Faut pas que ça soit trop lent, faut pas que ça soit trop déprimant, faut pas que ce soit trop rythmé non plus, faut pas que ça soit trop. Il y a un équilibre à atteindre qui n'est pas toujours évident, mais c'est la raison pour laquelle je choisis des fois certaines chansons, puis j'en choisis pas d'autres. Je les laisse à Mathieu pour l'après-midi. Des fois, ça passe tout simplement mieux. I Got a Woman, je pense, ça fait 4 fois que je la barre. Elle était là plusieurs fois, je pense. Earth Angels, malheureusement, on l'a pas celle-là, hein. Non, j'aurais aimé ça la mettre, j'ai pas eu le temps d'aller la chercher. Earth Angels, je pense que c'est la chanson qu'on entend dans Back to the Future, quand c'est le band qui joue sa scène, avant que Marty McFly ait joué, là, c'est quoi qu'il joue dans... En tout cas, peu importe. Je pense que c'est ça qui est... Le band est en train de jouer Earth Angels, mais on l'a pas, malheureusement. Bon, ben, coudonc. Peut-être que Mathieu aura le temps d'aller la chercher. Là, on va arriver avec le défi du... On arrive au défi de M. Chicoine. Je vais vous donner la réponse, pas très, très difficile ce matin. Quand on prend le temps... C'est ça. On va l'écouter, puis après ça, je vais vous donner la réponse.
3: 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Chaque frère a 2 sœurs. Combien y a-t-il d'enfants en tout dans la famille de Sylvie?
2: Bon. Fait que là, Sylvie, elle a 3 frères. On dit pas comment elle a de sœurs, mais on dit que chaque frère a 2 sœurs. Là, il faut faire attention parce qu'on se fait souvent prendre. Des fois, on oublie de compter Sylvie ou bien on va la compter en extra. Sylvie, c'est la personne de base. Hein. On commence avec Sylvie. Sylvie a 3 frères. Chaque frère a 2 sœurs. Si on compte Sylvie, ben, elle est une sœur. Ça veut dire qu'il y en aurait une autre. Elle aurait 1 sœur. Parce que chaque frère a 2 sœurs. Il n'y aura pas 6 sœurs. Parce que là, sinon, chaque frère aurait 6 sœurs. Fait qu'il y en a juste 2. Et on sait que Sylvie, elle a 3 frères. Fait que rendu là, soudainement, l'énigme est super simple et super claire. C'est 5. On arrive à 5. 2 frères, 2 sœurs, 3 frères. Ça arrête là. Mais il y a des gens qui se font prendre, moi le premier, là, dans ce genre d'énigme-là. Soit je ne calculerai pas Sylvie, ou bien je vais l'ajouter. Fait que je vais arriver à 4 ou à 6. Il y en a qui ont calculé 2 sœurs par frère. Ils sont arrivés à 10 parce qu'ils ont rajouté Sylvie. Il y en a qui sont arrivés à 9 parce qu'ils avaient calculé Sylvie dans le total des 6 sœurs. Bref, ça donne ça un peu. Mais la réponse officielle ce matin est mathématique, c'est 5. Alors, 5... enfants en tout dans la famille de Sylvie. Je vous rappelle, en fin de semaine, c'est l'AGA de le volet des femmes, oui, dimanche à 10h, donc dans le coin du Villebon, hein, c'est au Villebon directement, au 1139 rue Dulciné. Alors, de 10h à 11h30, c'est l'AGA, et à 11h30, il y a un brunch du côté du Villebon Café. Alors, je vous souhaite une belle AGA, la gang du volet des femmes. Mais oui, profitez-en bien et mangez bien après, parce qu'il y a de la bien bonne bouffe du côté du Villebon. Fait que là, on va se laisser avec de la musique. Oh! La musique. On va y aller avec Chubby Checkers de Twist et Elvis avec Suspicious Mind. Minds avec un S à la fin, parce qu'il y en a plus qu'un. C'est lui sa blonde, fait que c'est deux. Et tiens, je vais peut-être vous mettre un petit bonus. Là. Si ça rentre pas tout à fait là, pour 9h, je vais vous mettre un petit bonus avec une troisième chanson que je vais choisir au hasard comme ça. Puis vous allez la découvrir quand elle va jouer. Je vous souhaite une excellente fin de semaine. Soyez prudents sur les routes. J'ai bien hâte de vous revoir lundi à 6h. Mathieu va prendre la relève en après-midi. Sofiane pour l'émission Info Manganisme midi. Je vous souhaite une excellente journée sur les ondes de CILE. 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Une petite pépite, ces capsules-là. Vous allez en apprendre plein sur le port. C'est un beau produit, un beau projet. C'est une belle initiative. Alors, je vous souhaite d'avoir plein d'apprentissage et plein de plaisir à écouter ça à 14h15. Et ils vont être diffusés les lundis à 8h15, les mercredis à 10h15. Et les vendredis, c'est la première diffusion à 14h15. Fait qu'on va faire une rotation comme ça tous les vendredis. Et les lundis, mercredis, on les repasse en rediffusion. Fait que là, je pense que finalement, j'aurais peut-être pas besoin de rajouter une chanson. Allez, voyons, il va avec Chubby Checkers, Elvis Presley. À lundi, tout le monde.
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6: Bonjour, ici Sophie-Anne Mailloux. Nous sommes vendredi le 5 juin 2026. Bienvenue à vos informations régionales. La famille Roulet de Longue-Pointe-de-Mingan a prévu traverser l'océan Atlantique cet été à bord du Torngat Sailing. Ils ont pris possession de leur embarcation en 2025, un voilier de 52 pieds construit en France au cours des dernières années. Ils ont ensuite navigué quelques 2000 milles nautiques du Gros-du-Roi, en France, jusqu'à l'île de Picot, aux Açores. Puis, à la fin du mois d'août 2025, la famille a dû se résigner à y laisser le voilier pour l'hiver, la météo n'étant plus favorable pour se rendre en Amérique. Le 22 juin prochain, le capitaine Gabriel, sa conjointe Noémie et leurs trois enfants, Tristan, 20 ans, Gaspard, 17 ans et Élise, 10 ans, repartent pour les Açores. Ils prévoient ramener le Torngat Sailing jusqu'en Mingani au cours de l'été. 2000 milles nautiques devront encore être parcourus, ce qui représente quelques semaines de navigation. La famille pourra compter sur la présence d'un ami expérimenté en navigation pour les accompagner dans cette traversée. Le voilier pourrait faire son arrivée dans l'archipel de Mingan au début du mois d'août. L'Assemblée générale annuelle du Centre Le Volet des femmes se tient ce dimanche du côté du Villebon Café-Bar. L'Assemblée débute à 10h et se poursuit jusqu'à 13h. On prévoit également un déjeuner au cours de cette rencontre annuelle. L'assiette brunch est vendue au coût de 25$. C'est ce qui complète vos informations régionales. On vous rappelle que l'émission Info Mingani vous est présentée tous les jours de la semaine à 11h30, en rediffusion à 16h30. À tous et à toutes, une bonne journée.
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2: Bonjour, ici Sophie-Anne Mailloux. Nous sommes vendredi le 5 juin 2026. Bienvenue à vos informations régionales. La famille Roulet de Longue-Pointe-Domingan a prévu traverser l'océan Atlantique cet été à bord du Torngat Sailing. Ils ont pris possession de leur embarcation en 2025, un voilier de 52 pieds construit en France au cours des dernières années. Ils ont ensuite navigué quelques 2000 milles nautiques du Gros du Roi en France jusqu'à l'île de Picot aux Açores. Puis, à la fin du mois d'août 2025, la famille a dû se résigner à y laisser le voilier pour l'hiver, la météo n'étant plus favorable pour se rendre en Amérique. Le 22 juin prochain, le capitaine Gabriel, sa conjointe Noémie et leurs trois enfants, Tristan, 20 ans, Gaspard, 17 ans et Élise, 10 ans, repartent pour les Açores. Ils prévoient ramener le Torngat Sailing jusqu'en Ouangani au cours de l'été. 2000 milles nautiques devront encore être parcourus, ce qui représente quelques semaines de navigation. La famille pourra compter sur la présence d'un ami expérimenté en navigation pour les accompagner dans cette traversée. Le voilier pourrait faire son arrivée dans l'archipel de Domingan au début du mois d'août. L'Assemblée générale annuelle du Centre Le Volet des femmes se tient ce dimanche du côté du Villebon Café-Bar. L'Assemblée débute à 10h et se poursuit jusqu'à 13h. On prévoit également un déjeuner au cours de cette rencontre annuelle. L'assiette brunch est vendue au coût de 25$. C'est ce qui complète vos informations régionales. On vous rappelle que l'émission Info Ouangani vous est présentée tous les jours de la semaine à 11h30, en rediffusion à 16h30. À tous et à toutes, une bonne journée.

international maintenant. Tout d'abord, la présidente de la Commission de fonction publique claque la porte. Marie-Claude Rioux reproche au gouvernement d'avoir préparé en catimini le projet de loi 7 qui vise à réduire la bureaucratie. À quelques mois de l'abolition de la Commission de la fonction publique, sa présidente, Marie-Claude Rioux, annonce sa démission. Elle en profite pour dénoncer la culture du secret ayant entouré la rédaction du projet de loi 7 qui a scellé le sort de son organisme. Au fil des derniers mois, j'ai été témoin d'une culture du secret préoccupante où la transparence, pourtant essentielle à la confiance de la saine gouvernance, semble reléguée au second plan. C'est ce qu'a déploré Mme Rioux dans sa lettre de démission qu'elle a envoyée en début de semaine à la présidente de l'Assemblée nationale, Nathalie Roy. Et puis, en ce qui a trait à l'implantation du dossier numérique, du dossier santé numérique, les médecins sont épuisés. Médecins en pleurs, détresse psychologique, charge de travail considérablement alourdie. De nombreux médecins sont épuisés par l'implantation du dossier santé numérique, le DSN, qui est plus compliqué que prévu. L'exaspération des médecins a éclaté mardi lors d'une rencontre virtuelle avec la direction du CIUS du Nord de l'île de Montréal. C'est un appel à l'aide à lancer un médecin spécialiste. Plusieurs estiment aussi ne pas être écoutés. Près de 300 médecins et professionnels participant à la rencontre qui a failli tourner au vinaigre, un mélange de colère et d'inquiétude lance la directrice du CIUS. Est-ce que c'est si difficile? Oui, c'est ce qu'a reconnu la dirigeante qui a promis de fournir des renforts à ses troupes visiblement épuisées.

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1: En route vers le lunch une dernière fois cette semaine. En ce vendredi 5 juin, on va débuter l'émission en adressant des félicitations à l'attention de Madame Brigitte Vigneault. Et là, on s'en va du côté de Natashquan. On parle d'une dame qui a accompli plus de 50 années de service au sein de l'entreprise Le Marché Natashquan et qui a pris sa retraite cette semaine après... Je vous l'ai dit, 50 ans de travail, plus de 50 ans de travail au marché Natashquan. C'est un exploit. Message ici signé par M. Baudry, le maire de la municipalité, mais qui a longuement été propriétaire de l'entreprise aussi. Donc, pendant plus d'un demi-siècle, vous avez accompagné et côtoyé trois générations de clients. Jour après jour, année après année, vous avez su offrir votre écoute, votre dévouement et votre professionnalisme, et ce, à toute la population. Aujourd'hui, la communauté de Natashquan tient à souligner ce parcours exceptionnel et à vous remercier pour votre contribution remarquable. On vous souhaite de profiter pleinement des prochains jours et des prochaines années qui s'offrent à vous, entouré de votre famille, de vos amis et de vos petits-enfants. Félicitations, Madame Brigitte Vigneault, pour une carrière exceptionnelle au sein de l'entreprise Marché Natashquan. Parce qu'à Natashquan et dans l'est de la Mingani, tout le monde connaît Brigitte Vigneault. Un message que souhaitait adresser M. Richard Baudry à son employé, nouvellement retraité.

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4: Le défi 138, c'est le sujet de l'émission Infomangani aujourd'hui. Je vous invite à écouter cette entrevue et ça vous donnera plus de détails sur l'ampleur de la participation, l'ampleur du défi pour cette troisième édition. Vraiment une belle activité pour d'abord les jeunes de l'école secondaire, mais pas que. Puisque il y a également des membres du personnel et des gens à l'extérieur de l'école qui seront du défi encore cette année. Donc, on vous présente ça à Infomangani à 11h30 aujourd'hui. Et moi, je vous mentionne là, deux messages de la municipalité de Havre-Saint-Pierre. On avise la population qu'on ferme la rue. En fait, une partie de la rue, non pas fermée, c'est, je me reprends. On ferme une voie de circulation sur une partie de la promenade des anciens et on va justement circuler en alternance entre les intersections Amicales et de l'Escale. Donc, fermé en raison de travaux effectués dans le secteur et c'est en vigueur ça à partir... Je mélange deux messages. C'est pour ça que je vous donne pas la bonne information. Désolée. Promenade des Anciens. Fermé entre la rue de l'Escale et la rue Amicale à partir de mardi dernier et ça va se poursuivre jusqu'à samedi inclusivement. Voilà, je suis démêlée dans mes messages. L'information est en vigueur depuis mardi dernier jusqu'à demain, devant l'hôpital, en fait. Là, la promenade des Anciens devant l'hôpital, on a des travaux effectués dans ce secteur-là et on circule une voie à la fois. Il y a un feu de signalisation qui permet aux gens de passer là, en alternance dans ce secteur-là. Municipalité d'Havre-Saint-Pierre toujours, à partir de lundi prochain. Donc, à partir du lundi 8 juin jusqu'à vendredi de la semaine prochaine. Là, c'est sur la rue Boréal, entre les intersections Amicales et de l'Escale. Donc, on va dire derrière l'hôpital. Ce secteur-là qui sera fermé à la circulation en raison de travaux effectués dans ce secteur-là. Donc, à compter de lundi prochain, 8 juin, dès 7 heures le matin jusqu'à vendredi, possiblement en fin de journée, on va fermer une petite portion de la rue Boréal pour permettre d'effectuer des travaux. C'est un message de la municipalité de Havre-Saint-Pierre. Et bien sûr, ben, il y a possibilité de circuler là, sur, on va dire, l'autre rue Boréal ou juste la rue parallèle, sinon sur la promenade des Anciens pour vous rendre à destination. Un autre message que je vous transmets, et là, je ne peux pas faire de lien avec la température actuelle parce que présentement, il fait quand même beau puis quand même chaud, mais je vais vous parler de neige quand même. Oui,

Service de déneigement et d'épandage d'abrasifs, on a reçu un appel de projet ou un appel d'offre pour réaliser ces travaux. Donc, c'est le temps de soumissionner en vue de la prochaine période hivernale, parce que oui, l'hiver va revenir à un moment donné. C'est le Centre de services scolaires de la Moyenne Côte-Nord qui lance cet appel d'offres pour le déneigement et l'épandage d'abrasifs pour les établissements de Havre-Saint-Pierre. Les documents d'appel d'offres sont disponibles et peuvent être consultés par l'intermédiaire du SEAO. C'est là qu'on retrouve tous les appels d'offres. Celui-là est affiché, entre autres, là, depuis peut-être depuis quelques jours déjà. Les soumissions sont reçues par voie électronique via l'intermédiaire du SEAO. Donc, c'est vraiment comme ça que c'est géré et qu'on reçoit les informations, les propositions aussi. Et vous avez jusqu'au 22 juin, 11 heures, pour vous manifester si vous êtes intéressé à répondre à cet appel d'offres pour le déneigement et l'épandage d'abrasifs dans les établissements scolaires de Havre-Saint-Pierre. Et sachez là, que les ouvertures vont se faire, l'ouverture va se faire publiquement le 22 juin, tout de suite après la fin de la période d'appel d'offres. Donc, ça se termine le 22 juin à 11 heures. Et le Centre de services scolaires ne s'engage à accepter ni la plus basse, ni aucune des soumissions reçues. Mais c'est le temps de vous manifester si vous souhaitez justement réaliser ce contrat pour l'hiver prochain, quand l'hiver reviendra.

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1: 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Et aussi, c'est un marathon d'animation à la radio, donc on est en onde en direct sur les ondes de la radio CILE. Si vous ne pouvez pas venir au portail ou si vous ne voulez pas y passer la journée, bien, vous pouvez écouter à la radio ce qui se passe. On va vous présenter de l'animation, plusieurs entrevues avec des intervenants du milieu. 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
4: Météo pour aujourd'hui, puis je vais vous glisser un mot sur les prochains jours, même si c'est pas un mot très positif, c'est Burke pour les prochains jours. Pour aujourd'hui, c'est généralement ensoleillé. Il fait présentement sur Havre-Saint-Pierre 16 degrés. On annonce un maximum de 18. Quand même chaud, quand même agréable aussi, avec des petits vents. Le vent d'ouest à 20 km/h cet après-midi. Voilà, on nous annonce un maximum de 16 degrés aujourd'hui, qui pourrait peut-être être dépassé. Qui sait? Ce soir et cette nuit, quelques nuages, minimum de 4 pour la nuit prochaine. Demain samedi, ennuagement, pluie intermittente qui va débuter dès le matin, maximum de 14 degrés pour la journée de demain. Pluie intermittente, là, c'est également ce qu'il y aura pour la journée de dimanche avec un maximum de 16 degrés. Donc, fin de semaine dans la flotte. Retour du beau temps, lundi, 18 degrés. Donc, lundi, 18, plein soleil. Mardi, même chose. Plein soleil, 18 degrés, et mercredi, jeudi, alternance soleil et nuages avec toujours 18 degrés. Décidément, Dame Nature nous nargue. Alors, pour tous les gens qui travaillent la semaine prochaine, vous devriez travailler sous le beau temps. Voilà. Natashquan, on a 12 degrés, plein soleil présentement. Le ciel est dégagé. À Aguanish, quelques nuages, 12 degrés également. Béjoinbetz, c'est nuageux avec éclaircie. On a là aussi 12 degrés au mercure. Donc, Pointe-de-Mingan, il fait présentement 14, nuageux avec éclaircie. À Rivière-Saint-Jean, 14 degrés, nuageux avec éclaircie également. Très semblable à Rivière-au-Tonnerre avec quelques nuages. On a 13 degrés au mercure du côté de Rivière-au-Tonnerre. Port-Meunier, 15 degrés, nuageux. Encore une fois, quelques éclaircies. On aura, la marée était basse il y a une demi-heure à 10h55 et elle sera haute en fin d'après-midi à 16h07 à une hauteur de 1,1 m. Prochaine marée basse ce soir, 22h04 à une hauteur de 0,4 m pour les gens qui vont au Cap-Lan notamment. Prenez des notes, hein? C'est la période pour ça. Achalandage plus fort qu'à l'habitude pour la traverse Tadoussac-Baie-Sainte-Catherine en ce 5 juin. Donc, les départs se font en 40 minutes et il y a un fort achalandage. Là, c'est ce qui est indiqué sur le site Internet. Alors que Matane-Bécomo-Godbout, rien de particulier à signaler. C'est Info Mingani qui suit à l'instant. Je vous souhaite de passer une belle fin de semaine. Rendez-vous lundi en ce qui nous concerne pour la prochaine émission d'En route vers le lunch à 11h. Bye bye!
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0: Bon vendredi et bienvenue à l'émission Info Mingani. Non pas ce samedi, mais l'autre samedi, c'est-à-dire le 13 juin prochain, ce sera la troisième édition du Défi 138. Si vous ne savez pas de quoi il s'agit, ben vous devez de l'apprendre, de le connaître, de le découvrir. C'est une idée qui a été réalisée depuis 2024 par l'enseignant Dick Perron, qui est essentiellement là, un déplacement de Havre-Saint-Pierre à Béjoin-de-Betz à pied et à vélo. Je vous en dis pas plus et je vous laisse écouter cette entrevue que j'ai réalisée la semaine dernière avec justement M. Perron. Il nous explique justement le défi qui émane de l'école ou qui est orchestré, entre autres, avec certains membres de l'école secondaire Monseigneur Labrie, mais pas que. Et ça implique également des jeunes de l'école secondaire, mais pas uniquement non plus. Donc, que vous soyez participant à ce défi, que vous connaissiez des participants à ce défi ou que vous soyez simplement résident du secteur de Mingani, vous devez de connaître le défi 138, d'une part pour entendre parler de dépassement de soi, mais également pour ajuster là, vos déplacements dans le secteur le jour de l'événement, le jour du défi. Alors, l'intégrale de l'entretien réalisé avec Dick Perron, je vous présente ça à une semaine de la troisième édition du Défi 138. En compagnie de Dick Perron de l'École secondaire Monseigneur Labrie, on parle du Défi 138. Bonjour Dick.
1: Bonjour Sofiane.
0: Alors, on te présente un peu comme l'initiateur ou l'idéateur de ce projet-là. Pour ceux qui ne savent pas de quoi il s'agit, qu'est-ce que le Défi 138?
1: Le Défi 138, c'est une course à relais. On va avoir une soixantaine, entre 60 et 70 personnes qui vont courir entre Havre-Saint-Pierre et Béjoin-de-Bitz le 13 de juin. Et l'idée du défi, ce qui est vraiment intéressant là-dedans, c'est que, comme je disais, c'est une course à relais. Ben, s'il y a 10 personnes dans l'équipe, il y a 9 vélos. Donc, il y en a tout le temps un qui court. S'il y a 6 personnes dans l'équipe, il y a 5 vélos. Il y a tout le temps un qui court. Alors, c'est vraiment une course à relais où les gens qui ne sont pas en train de courir ben, suivent à vélo.
0: OK. Et c'est pas la première édition du Défi 138, là?
1: Eh bien non, c'est la troisième déjà.
0: Participation, est-ce qu'on a du mal à recruter des gens pour faire ce défi qu'on peut qualifier d'un peu fou quand même?
1: Je te dirais que notre difficulté, c'est pas de recruter du monde, c'est de gérer la demande qu'on a parce qu'on a eu vraiment beaucoup de demandes et on n'est pas capable de faire la gestion de toutes ces personnes-là qui voudraient y participer parce qu'il faut gérer le transport des vélos, il faut gérer la sécurité sur la route, ça demande une grande organisation. Puis cette année, on a eu plus de demandes que ce qu'on était capable de gérer. Donc, c'est un beau problème.
0: Mm-hmm, mais c'est quand même un problème.
1: Oui, c'est un problème. Un problème qu'on aimerait bien trouver des solutions là, à long terme là, pour être capable d'accommoder plus de personnes. Puis, on ne dit pas qu'on n'y arrivera pas, mais on y va graduellement pour être sûr de ne pas perdre le contrôle.
0: Et cette année, justement, comment on a géré ce beau problème?
1: Ben, tu vois, les inscriptions qu'on a faites pour le défi, au départ, il y a une période qui est réservée aux équipes pour lesquelles il y a un élève à l'intérieur au minimum. Donc, un élève, okay. Deux élèves, trois élèves. Ces équipes-là vont avoir priorité sur l'inscription. Et s'il reste de la place, c'était ouvert aux gens de l'extérieur. Moi, par exemple, dans mon équipe, je fais le défi avec ma fille et deux de ses amis qui ne sont pas des élèves de l'école. Je n'étais pas sûr de pouvoir faire le défi. J'étais chanceux. Je fais partie d'une des deux équipes là, qui a réussi à s'inscrire malgré le fait qu'on n'a pas de jeunes de l'école.
0: Mais c'était priorité aux jeunes de l'école, pas nécessairement membre du personnel.
1: Exactement. Je l'ai su. Il a fallu que j'attende la fin de la préinscription pour pouvoir inscrire mon équipe et j'étais très content de pouvoir le faire.
0: Les jeunes de l'école qui s'inscrivent à ça, c'est quoi leur profil ou c'est quoi leur intérêt à embarquer dans une chose comme ça?
1: La question est vraiment intéressante. Il y a différents profils. Il y a un profil élève élite, on pourrait dire. Là, j'ai une gang de garçons de secondaire 5 là, qui cette année ont décidé de se lancer le défi de le faire à deux vélos de moins. Donc, eux, ils s'entraînent beaucoup, beaucoup. Il y en a un qui a couru un marathon la semaine passée. C'est vraiment des jeunes qui s'entraînent très, très fort.
0: Des athlètes.
1: Oui, vraiment. On a des équipes aussi. On a une équipe de volleyball avec leur coach qui le font. C'est vraiment une espèce de belle activité de gang. J'ai aussi un élève qui s'est inscrit avec sa famille. Avec sa mère, son père, des oncles, des tantes, des trucs comme ça. Donc, il y en a de toutes les sortes sont là. C'est pas une compétition. Il n'y a pas de première position, deuxième position, troisième position. C'est un défi de gang. On se fait une gang d'amis, puis on part courir, puis on passe une journée, on passe un 6-7 heures à courir ensemble, puis on essaie de s'amuser. Fait que c'est vraiment, c'est plus une activité de dépassement qu'une activité de compétition. Comme je te dis, il n'y a pas de médaille, il n'y a pas de... L'idée, c'est simplement de réussir le défi avec sa gang.
0: Très intéressant, puis de savoir aussi que c'est pas seulement, justement, des athlètes. Ça peut être ça, mais on peut être un peu moins en forme, mais si on s'entraîne, on arrive à le faire quand même.
1: Oui, c'est ça l'intention. C'est pour ça qu'on a créé ce défi-là, dans cette optique-là. Donc, pas l'optique d'une compétition, mais l'optique de se dépasser. Puis, jusqu'à maintenant, après 2 ans, toutes les équipes ont réussi le défi. À chaque année, il y a une équipe qui a passé proche. La première année, c'était notre équipe à nous autres là, qui est arrivée proche de la fin. L'année passée, il y a une autre équipe qui est arrivée vraiment quelques minutes du 7 heures. Et cette équipe-là le reprend cette année, puis à peu près la même équipe. Fait qu'ils se sont donné le défi de le faire un peu plus vite. J'ai vraiment hâte de voir comment ça va aller.
0: Mais c'est quoi... je le sais, là, mais on va le rappeler, le défi du 7 heures, parce qu'on a dit c'est pas une course, donc on le fait à son rythme, mais il y a quand même une limite.
1: Oui, il y a une limite de temps parce qu'il faut quand même gérer le transport. Il y a des gens qui attendent pour le retour, tout ça. Et on a fixé la durée de l'épreuve à 7 heures. Les premières équipes le font à peu près en 5 heures. Fait que ça donne quand même une bonne marge de manœuvre là, pour y arriver. Puis tu vois, pour être capable de faire le défi en 7 heures, il faut courir à une moyenne d'environ de 6 minutes 15 de kilomètre.
0: OK. Mais 64 kilomètres?
1: 67
0: kilomètres en tout et partout.
1: Oh, oui.
0: Quand même, beaucoup d'heures.
1: Oh, oui, c'est pas si simple que ça en a l'air. Et moi, je me souviendrai tout le temps, la première année... Il y a un des garçons de l'équipe, de notre équipe élite, là, qui essaie de battre des records. J'avais parlé à son père en milieu de trajet, puis il m'avait dit que son garçon lui avait dit que c'était la pire journée de sa vie.
0: Oh!
1: Fait que okay. Ça, je trouve ça intéressant de voir que même nos petits jeunes en forme trouvent ça difficile quand ils essaient de se donner à plein. On s'entend qu'ils pourraient le faire plus lentement, mais en se donnant à ce rythme-là, fait que même les bons athlètes vont se donner pour y aller plus vite, ils vont trouver leur compte. Ceux qui sont un peu moins en forme vont le faire un peu plus lent, mais ils vont avoir le défi de le faire en 7 heures, ils vont trouver leur compte aussi. Donc, c'est pas une question de vitesse, là, c'est vraiment une question d'avoir le maximum de plaisir.
0: Le départ est à quelle heure et de quel endroit?
1: Ça dépend tout le temps des vents. Notre objectif ultime, c'est de partir de Bejouanbits à l'école de Bejouanbits à 7h30 le matin et d'arriver ici vers les premières équipes arrivent habituellement, mettons, vers 12h30 et on a jusqu'à 2h30 pour arriver. Sinon, si les vents sont... comme les deux dernières années, un peu plus là, de l'ouest vers l'est, ben, on va partir du dépanneur Proxy à 7h30 pour se rendre, on va avoir jusqu'à 2h30 pour se rendre à Bejouanbits et il y aura un retour en autobus après.
0: OK. Alors, ce sera dans une direction ou dans l'autre et ça, ce sera confirmé à quel moment?
1: Tu sais, la météo, hein? On a de la misère à savoir ce qu'il va faire dans 48 heures. Fait qu'on essaye de prendre cette décision-là habituellement le vendredi.
0: Donc vraiment la veille du départ,
1: ouais.
0: Au moment où on fait l'entrevue, évidemment, on peut pas spéculer, mais on aura donc soit Havre-Saint-Pierre vers Bejouanbets ou Bejouanbets vers Havre-Saint-Pierre.
1: Exactement. Puis on va vous donner cette information-là là, pour qu'on puisse informer la population, pour qu'ils puissent venir nous encourager. Parce que c'est toujours le fun hein, d'avoir des gens qui viennent, que ce soit au départ, que ce soit à l'arrivée. Même des fois sur le chemin, un petit coup de criard, des fois des gens qui circulent, là, qui sur la route, qui croisent la gang de petits gilets de la même couleur. Là. C'est tout le temps agréable de se faire saluer par les automobilistes.
0: Toute une logistique derrière cet événement-là, on s'en doute là, pour justement le transport des vélos notamment. Puis il y a l'aspect sécurité dont il faut se parler. Comment est-ce qu'on organise cette sécurité-là et quel message on a à adresser à la population en lien avec ce gros déplacement du samedi 13 juin?
1: Ouais, tu vois, comment ça va fonctionner, il va y avoir un véhicule à l'avant du peloton, un véhicule à l'arrière qui est assuré là, par Sécurité Innu. Et au milieu de ça, il y a des voitures de sécurité que nous, on va avoir qui circulent pour s'assurer que tout se passe comme il faut. Les participants ont l'obligation de rouler sur l'accotement, donc on ne peut pas rouler sur la route, évidemment, pour okay. Assurer cette sécurité-là. Puis on a... En fait, je fais une petite parenthèse pour te parler d'un nouveau règlement qu'on a instauré cette année par rapport à ça. L'an passé, il y avait quelques équipes qui ont joué un peu avec le règlement de sécurité. Ça faisait des wallets sur le chemin, puis j'assistais à des scènes que j'ai pas aimées. Et cette année, on a amélioré notre sécurité. On a rajouté un règlement qui est le suivant. Si une équipe respecte pas les règles, enlève un casque de vélo, parce que c'est obligatoire d'avoir un casque de vélo, fait des cascades sur la route ou des trucs comme ça, on a averti tous les participants, on saisit un vélo.
0: Oh.
1: Ouais. Donc, ça va être un vélo de moins à chaque fois qu'il y aura des avertissements qui ne seront pas respectés. Alors, et l'équipe pourra continuer à faire le défi et arriver toute la gang à pied s'ils veulent, mais on va saisir des vélos pour toutes les équipes qui ne respectent pas les règles de sécurité. Donc, ça, c'est la fin de la petite parenthèse, je m'excuse.
0: OK, mais les participants sont au courant de tout ça, là?
1: Oui, les parents sont au courant de tout ça et les parents aussi.
0: OK.
1: Parce qu'on a une réunion avec les parents et on a averti, les parents trouvaient que c'était une bonne idée.
0: Bon.
1: Donc, si jamais il y a des gens qui dérogent aux règles de sécurité, on va, ça sera comme en désavantage numérique au hockey.
0: Voilà, mais à 5 contre 3, ça commence à être difficile, hein?
1: Oui, exactement.
0: Donc, les participants qui vont se déplacer, courir ou rouler sur l'accotement, des véhicules de sécurité aux deux extrémités.
1: Oui, on a aussi des vélos qui circulent pour la sécurité.
0: Qui ne sont pas des participants au défi.
1: Donc, ils arrivent plus silencieusement, sont capables de se promener puis de faire des allers-retours pour vérifier si les équipes respectent les règles et tout ça. Donc, l'objectif, c'est pas d'écœurer le monde, évidemment, c'est la sécurité. On veut pas qu'il y ait d'accident. Ça fait 2 ans qu'on le fait, on n'a pas eu de blessure, on n'a pas eu de personne qui a eu d'incident, puis on voudrait que ça continue comme ça.
0: C'est ce que j'allais mentionner. On se préoccupe de la sécurité, mais il y a toute la question santé aussi. S'il y a des besoins particuliers, j'imagine que vous avez prévu y répondre aussi en matière de santé, là?
1: Oui, exactement. On a des gens au niveau là, de la santé qui sont infirmières ou je ne sais plus cette année si on a une infirmière ou quelqu'un qui est ambulancier ou quelque chose. Mais on a tout à quelqu'un au niveau
0: des
1: premiers soins à ce niveau-là qui est avec nous autres. On a aussi à tous les environ 10 km un poste de ravitaillement. Où on peut avoir de l'eau, du Gatorade, des compotes de pommes. Et là, si jamais il y a un pépin, ben là, il y a tout le temps quelqu'un là pour s'occuper de nous autres si on a un trouble. Fait que donc, il y a vraiment sécurité à l'avant, sécurité à l'arrière, des gens qui circulent, on a des postes à tous les 10 km environ. Fait que c'est une bonne logistique, là, mais le but est d'assurer la sécurité de tout le monde puis que tout le monde passe une belle journée.
0: Pour les véhicules qui vont circuler entre Havre-Saint-Pierre et Baie-Joanne-Bête au cours de la journée du 13 juin en avant-midi ou en début d'après-midi, ils vont vous croiser. Comment est-ce qu'ils doivent se comporter?
1: Bien, idéalement, ce serait bien s'ils pouvaient ralentir un peu. C'est tout le temps la plus sécuritaire. Un petit coup de crieur, un petit bye-bye, on est tout le temps content de voir ça. Ça encourage, c'est tout le temps bien apprécié. On trouve ça tout le temps très agréable. Mais l'idée, c'est de faire attention, d'être sécuritaire. Vous allez voir, c'est des groupes des fois de 4 personnes, 5 personnes, 6, 7, 8, et des équipes là, de différents nombres. Quand vous approchez de ces petits noyaux de personnes-là, ben juste ralentir, faire attention. Petit coucou, on est bien content.
0: Bon, on va leur demander ou les inviter à faire ça. Il y aura donc, je me souviens plus si on l'a mentionné, sinon on va le répéter, combien de participants au total cette année?
1: Cette année, on est rendu à 64, si je ne me trompe pas, là, parce qu'il y a eu un ou deux désistements cette semaine, là, des gens qui ont eu des pépins de santé qui ont dû abandonner. Mais ça ne change rien au nombre d'équipes. On est 11 équipes, si je ne me trompe pas, puis on est rendu, comme je te disais, 64 personnes.
0: 11 équipes, 64 personnes, des équipes de combien à combien?
1: La plus petite équipe, je crois que c'est 4, puis la plus grande équipe, je crois que c'est 8 ou 9.
0: OK, parce qu'il n'y avait pas vraiment de limite. Là,
1: il n'y a pas de limite, c'est vraiment au choix des personnes.
0: OK. L'organisation, pour en glisser un mot, là, on parle de logistique, de préparation depuis tout à l'heure, c'est l'idée de Dick Perron, mais il y a quand même des gens qui collaborent avec toi.
1: Oui, tout à fait, parce que la première année, moi, je l'ai fait tout seul. Je suis parti avec mon vélo, j'ai laissé mon vélo sur le bord de la 138, puis je me suis rendu, puis j'ai trouvé ça un peu ennuyant. Et j'ai eu la chance d'avoir deux personnes qui ont embarqué dans le projet avec moi, là, qui sont Marie-Josée Yoquel puis Amélie Landry. Sans eux autres, ça ne serait jamais rendu où on en est rendu là. Là, j'ai eu un support indéfectible de la part de mes partenaires. Puis, on est une belle équipe. C'est vraiment agréable de travailler là-dessus avec eux autres. Puis, j'espère qu'on va pouvoir le faire encore longtemps.
0: Il y a aussi des bénévoles qui donnent un coup de main là, pour la réalisation de cette journée-là?
1: Tout à fait. Puis des bénévoles qui sont récurrents, des bénévoles qui viennent il y en a qui sont là depuis 3 ans. On n'a pas eu à faire de recherche pour trouver des bénévoles. Et on avait des propositions, mais on avait déjà tout notre monde. Donc, c'est une activité qui semble plaire aux participants, semble plaire aux organisateurs et aux bénévoles. Donc, tant que ça va être comme ça, je pense que tout le monde va y trouver son compte.
0: Vraiment un beau défi. On va rappeler en terminant les informations clés. Le jour, l'heure du départ, puis les endroits possibles de ce départ-là pour le défi 138.
1: Oui, c'est le 13 juin qui est la date prévue. On part à 7h30 le matin, que ce soit de chez Dépanneur Proxy ou de l'école de Baie-Joanne-Bitz. L'arrivée va être à l'autre endroit, donc que ce soit au Dépanneur de Proxy ou à à l'école de Benjamin Bitts. Les premières équipes, habituellement, arrivent vers 12h30 à peu près. Les dernières arrivent avant 2h30.
0: Ou plus tard, 14h30, sinon on rapatrie tout le monde.
1: Oui, on rapatrie. On n'a jamais eu à le faire, on espère qu'on n'aura pas à le faire, mais ça va inévitablement, ça va finir par arriver un jour.
0: Et en cas de mauvais temps?
1: En cas de mauvais temps, on se donne la possibilité de le faire le lendemain. Mais c'est la seule option. On ne peut pas... parce que c'est extrêmement compliqué d'organiser un truc comme ça. Il faut demander des autorisations aux municipalités, il faut avertir, il faut demander des autorisations pour une entrave sur la route. Donc, on n'a pas la liberté on ne pourrait pas déplacer une autre fin de semaine à cause de la logistique qui est en arrière de tout ça.
0: Alors, on va se croiser les doigts pour que ça se passe le 13 juin?
1: Oui, on a été chanceux les deux premières années. On a eu de la belle température. Ça s'est fait la journée qui était prévue. Donc, on se croise les doigts et on espère que ce soit la même chose cette année.
0: Bien, on vous souhaite un franc succès pour cette journée du 13 juin. Et félicitations à l'avance à tous les participants et participantes au Défi 138. Dick Perron, merci beaucoup.
1: Merci, Sofiane.
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7: On va conclure l'émission Info Mangani de ce vendredi 5 juin de cette façon. Je veux vous rappeler notre invité aujourd'hui, Dick Perron, qui est l'idéateur et également l'un des participants au Défi 138, la troisième édition qui aura lieu samedi le 13 juin ou, en cas de mauvais temps, remis au lendemain 14 juin. On vous invite bien sûr à être prudent si vous circulez sur la route 138 entre Havre-Saint-Pierre et Béjoinbetz au cours de ce défi qui va débuter là en tôt le matin et qui va se poursuivre jusqu'en début d'après-midi le jour du 13 juin. On vous invite aussi à aller encourager les participants, participantes d'une soixantaine pour cette troisième édition du défi 138. Finalement, à tous les participants, participantes, ben chapeau pour votre implication et votre dépassement de soi pour cette activité physique de quand même 67 km à parcourir. On remercie bien sûr M. Perron pour l'entrevue, entrevue qui sera rediffusée à 16h30 et rendue disponible sur notre site Internet à l'adresse cilemf.com. Aujourd'hui, 5 juin, en fait pas aujourd'hui, dimanche 7 juin, dans deux jours, je vous rappelle la tenue de l'Assemblée générale annuelle du volet des femmes. Ça se tient du côté du Villebon Café-Bar, déjeuner, un brunch qui sera en même temps l'occasion de tenir l'Assemblée générale annuelle de cet organisme. Et notez là que l'assiette brunch est vendue au coût de 25 $ à prévoir pour assister et participer à l'Assemblée générale du volet des femmes qui a lieu dès 10h ce dimanche 7 juin. Merci d'avoir été là. Merci d'être là jour après jour, semaine après semaine. Moi, je vous souhaite un bon week-end, même s'il sera pluvieux, peut-être au moins en partie. Je vous souhaite une belle fin de semaine et je vous donne rendez-vous à 11h30 lundi pour la prochaine de l'émission Info Mangani. D'ici là, portez-vous bien. Bye bye.
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0: Ça va, remet à Caulfield, derrière le filet à Suzuki, et ensuite pour Hoffman, devant Caulfield.
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5: Salut tout le monde, il est 15h en ce vendredi 5 juin. Donc, premier vendredi du mois, c'est logique, hein, évidemment. Nous autres, on va y aller avec la météo, les infos du jour, mais surtout de la musique. Puisqu'aujourd'hui, ben, en fait, c'est de quoi d'assez spécial un peu. Thématique années 50 et 60. Et je vais pas vous mentir, c'est pas quelque chose que je connais beaucoup. En même temps, je supporte bien, là, je veux dire, je suis en 98, pas en 1948. Mais quand même, on va y aller là-dessus. Il y a des gens qui vont aimer, des gens qui vont moins aimer, mais c'est unique, comme je le disais. Donc, ben voilà, forcément, c'est le temps d'essayer ça. Pour le reste, on va de ça, quoi d'autre qui retient l'attention? On va commencer du côté de la météo, c'est enfin du soleil, mais on annonce quand même possiblement de la pluie demain ainsi que dimanche, 14 et 16 respectivement. Là, c'est 15 avec des rafales du sud-ouest à 37 km/h. Première journée de la semaine où ce qu'on annonce une température et nous avons la température qui est annoncée. Enfin! Non, mais écoute, il était temps, hein? Donc, de ce côté-là, ça c'est bien. Possiblement la fin de en fin de semaine de la pluie, ça c'est moins bien par contre, je vais pas vous mentir. Pour le reste, marée haute à 16h07, 1,1 m, 3,7 pieds. Marée basse à 22h04, 0,4 m, 1,5 pieds. À Rivière-au-Tonnerre, marée haute à 17h30, 1,5 m ou 5 pieds. Marée basse à 23h09, 0,6 m, 2,2 pieds. Dans les dossiers de jour, qu'est-ce qui retient l'attention? Eh bien, tout d'abord, on va y aller avec... un site internet qui a ben de la misère. On lâche pas! Google Chrome va se mettre à jour. Utilisez pas Chrome, c'est ça que ça veut dire. C'est bon, il est de retour. Donc, dans les sujets du jour, inquiétez-vous pas. Je les avais déjà préparés parce que j'ai un ordi à la station et cet ordinateur-là, c'est là que je regarde les infos en avance. Tout d'abord, l'acteur James Andy a été poignardé à mort. Le fils de sa conjointe a été arrêté. Mercredi, on apprend que James Andy, qui a joué dans Top Gun Maverick et Jumanji, décède. Mais là, on apprend finalement que c'est pas un décès habituel. Oui, il avait certes 81 ans, hein, mais c'est pas. On parle plus d'une attaque au couteau qui a eu lieu à Los Angeles. Le fils de sa conjointe, Michael Glenhill, a été arrêté pour suspicion de meurtre. Wow! On en reparle à 3h15, gros dossier. Ce matin, une grosse information qui est sortie. Le plus gros réservoir d'Hydro-Québec est aux 3 quarts vides. Ça va pas mal de ce côté-là. Côté sport, évidemment, pas un, mais deux trophées remportés par le Canadien. Je pense que c'est l'année de mon vivant que le Canadien a été remporté le plus de trucs, là. Donc, pour les gens qui ne le savent pas, en gros, ben le Lady Bing a été remporté par Cole Caulfield. Donc, déjà, ça, c'est très, très bien. Et Nick Suzuki, c'est le Selke. Donc, ouais. Les deux se surprennent, disent-ils. Et c'est pour dire à quel point, ben, c'est impressionnant de ce côté-là, là. Alors, voilà. Disons, on retourne maintenant du côté avec... ben, tiens, on va commencer avec Leslie Gore, avec It's My Party, et Richie Valens, avec la version originale de La Bamba. Thématique années 50 et 60, je vous rappelle, là.

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suis retour à l'instant. Vous avez quelques-uns à appeler pour les demandes spéciales, spéciales années 50 et 60. C'est cool. C'est sûr que de mon côté, c'est des années que j'ai vraiment pas connues. Puis mes parents non plus. C'est ça le truc. Parce que tu sais, il y a des chansons que mes parents m'ont montrées. Donc, années 70 et 80, je connais. Mais 50 et 60, j'avoue que je suis un peu perdu. Donc, c'est cool d'avoir que les gens embarquent dans le jeu, finalement. D'autres, on y va avec une histoire absolument folle, en fait. On a appris James Andy est décédé. C'est un acteur qui a joué dans Top Gun Maverick, dans Jumanji, entre autres. Il est décédé mercredi. Jusqu'à là, faut comprendre que M. Andy, au moment du décès, a 81 ans. C'est un homme de 81 ans. Malheureusement, la vie n'est pas éternelle. Ça peut arriver. C'est quand même plus haut que la moyenne d'âge. L'espérance de vie moyenne. Jusqu'à là, ça va. Sauf que, là, on apprend ce matin, à 9h34 exactement, que M. Andy est mort d'une attaque au couteau. Il n'est pas mort de cause naturelle. Et le fils de sa conjointe, Michael Glenn Hill, a été arrêté pour suspicion de meurtre. En effet, M. Andy a été arrêté inconscient mercredi dans le jardin devant sa résidence dans un quartier de Los Angeles, souffrant de plusieurs blessures par arme blanche à la poitrine. Les policiers sont intervenus après avoir reçu un appel concernant un problème de nature inconnue. Selon les autorités, la personne ayant composé le 911 a déclaré « Je suis le fils de l'homme, je viens de tuer l'homme du péché ». Ouais, l'homme du péché, c'est étrange ça. La victime est transportée dans un hôpital, mais malheureusement, ben, il est décédé, là. Directement une fois arrivé là-bas. Même s'il est considéré comme un acteur de second rôle prolifique, ben, le terme est important, prolifique. Tu peux connaître une très grande carrière en n'étant pas l'acteur principal. Et juste, tu sais, les gens qui jouent les méchants dans les films, tu te dis, ah, lui, il a une face de méchant. Ah, comment, je suis pas le seul à dire ça, là. Mais il y a du monde qui gagne très bien leur vie avec ça, puis des fois même mieux que d'autres qui seraient des héros. Il faut savoir que, comme je dis, il a joué longtemps au cinéma, il a joué récemment aussi. Et du côté du possible,

possible meurtrier. Parce que là, il a été arrêté. J'ai pas le choix de dire que c'est innocent jusqu'à preuve du contraire. Michael Gledhill avait 44 ans et il résidait avec sa mère, la conjointe de James Andy, dont le nom n'a pas été divulgué par la police. Donc, on ne sait pas le nom de la conjointe, mais on n'a pas besoin de le savoir. Gledhill a été arrêté puis conduit à la prison de Van Nuys, où il a été incarcéré sous un chef d'accusation de meurtre. Sa remise en liberté a été fixée à 2 millions de dollars américains, donc presque 3 millions canadiens. Donc, quoi, ouais, c'est assez spécial. Ça sent joke, là. Pour l'instant, on n'a pas plus d'informations que ça. Puis, mais la phrase, on a fait un, je viens de tuer l'homme du péché. Et elle donne froid dans le dos, je vais pas vous mentir. C'est-tu un cas de folie, un cas de psychose, un cas qui avait une chicane entre les deux? C'est difficile à dire. Chose qui est sûre, nous autres on retourne en musique spéciale années 50 et 60. Et on a reçu comme demande spéciale Little Richard avec Good Golly Miss Molly.

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1: Bonjour, ici Sophie-Anne Mailloux. Nous sommes lundi le 8 juin 2026. Bienvenue à vos informations régionales. La troisième édition du Défi 138 aura lieu samedi prochain, le 13 juin. À 7h30, 11 équipes, pour un total de 64 participants, prendront le départ à pied et à vélo pour parcourir la distance entre Béjoin-de-Betz et Havre-Saint-Pierre, 67 km. Le défi consiste à effectuer le trajet en équipe avec un vélo de moins que le nombre de personnes par équipe. Il y a donc toujours un coureur pour chaque équipe. On prévoit le départ de Béjoin-de-Betz pour arriver à Havre-Saint-Pierre, mais la météo pourrait obliger à ce que l'ordre soit inversé. La décision sera prise le vendredi. Idée originale de l'enseignant Dick Perron, l'activité est proposée aux élèves de l'école secondaire Monseigneur Labrie dans un premier temps, puis au grand public pour les places restantes. L'événement est encadré par l'établissement scolaire qui veille à la logistique et l'encadrement sécuritaire de tous avant et pendant le défi. Si vous circulez entre Havre-Saint-Pierre et Béjoin-de-Betz ce samedi et que vous croisez les participants au défi 138, ralentissez et encouragez-les. Le défi 138 en est à sa troisième édition. 25 personnes ont pris part à la première édition en 2024, 40 personnes l'année dernière et le nombre a été limité à une soixantaine cette année. La municipalité d'Havre-Saint-Pierre informe la population que la rue Boréale, entre les intersections Amicales et de l'Escale, sera fermée à la circulation en raison de travaux effectués dans le secteur à compter d'aujourd'hui jusqu'à ce vendredi. On vous remercie de votre compréhension. C'est ce qui complète vos informations régionales. 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
0: Vos prévisions locales en Mingani, 95.1, 97.7. Côté météo à 333. Alors, nous autres, on a enfin une journée ensoleillée aujourd'hui, puis une vraie journée, ce qui fait quand même chaud. Quand même, c'est important, le quand même. Présentement, il est quand même milieu de, même presque à fin d'après-midi, toujours à 15 degrés. C'est appréciable, 15 degrés en effet. Mais ça reste venteux. Donc, 15 du soleil, le soleil est là aujourd'hui, mais des rafales de l'ouest à 33 km/h. Malheureusement, on annonce de la pluie en fin de semaine. Pluie qui devrait commencer donc demain matin, demain midi, tout dépendant où vous êtes en Mingani, là. Et on annonce de la pluie demain et dimanche à 14 et 16 respectivement. C'est un coup de poignard dans le dos, hein? On annonce du soleil en début de semaine. Finalement, pour la fin de semaine, ce ne sera pas du soleil, ce sera de la pluie. Normalement, retour du soleil lundi, mardi, mercredi, jeudi. Mais bon, c'est pas la fin de semaine, donc c'est sûr que c'est un peu plate de ce côté-là. Pour les gens qui travaillent d'habitude les fins de semaine puis qui ont congé la semaine, ben ça sera votre revanche pour le coup, parce que nous autres, on aura de la pluie samedi et dimanche. Du côté des marées, marée haute à Havre-Saint-Pierre à 16h07 à 1,1 m, 3,7 pieds. Marée basse à 22h04, 0,4 m, 1,5 pieds. Rivière-au-Tonnerre, marée haute à 17h30, 1,5 m ou 5 pieds. Marée basse à 23h09, 0,6 m, 2,2 pieds. Et donc voilà tout pour la météo. On y retourne à la musique spéciale années 50 et 60.

0: drive. Savard remet à Caulfield. Derrière le filet à Suzuki. Et ensuite pour Hoffman. Devant Caulfield.
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3: Bon, faut que je starte le Bloc Sport et 40 à cette heure. C'est les nouveaux règlements. Puis quand je fais ça, les pubs partent tout seuls. Quel plaisir! Bref, pour les sports, on entendra la pub après. Qu'est-ce que je te dis? Donc, ben voilà pour les sports aujourd'hui. On a évidemment une grande journée pour les sports. Pour le Canadien de Montréal, du moins. Je sais que, écoute, on est tannant avec les Canadiens. C'est pas moi qui est tannant, okay? C'est RDS, là. Je veux dire, écoute, il se passe plein d'affaires dans le monde du sport, puis ils en parlent jamais. Écoute, il pourrait y avoir. Ben, en fait, il y a la finale des NBA, puis ils en parlent pas. Donc, bon. Il pourrait y avoir littéralement n'importe quoi, ils en parleraient pas. C'est littéralement le Canadien. Mais là, ils ont une bonne raison d'en parler aujourd'hui. Et quand je dis que c'est vraiment une grosse journée, c'est pas pour rien. Je me rappelle pas d'une journée avec autant d'honneur pour le Canadien. Nick Suzuki a gagné le trophée Selke. Tu dis, ah, ben c'est cool, c'est très bien. Et Cole Caulfield a gagné le trophée Lady Bing. C'est pas des jokes. Les deux ont remporté chacun un trophée, justement. Écoute, c'est de quoi d'être majeur, hein, évidemment. Ils se disent surpris, eux, évidemment. Mais ça donne qu'ils ont été honorés, les deux, pour leur saison respective, avec de grands honneurs, hein, faut se le dire. Et ce sont des honneurs qui vont les suivre partout. Donc, ben voilà, de ce côté-là, ben, chapeau, hein. Ça, c'est vraiment très, très impressionnant. Donc, quand je vous dis que ça a été une belle saison, c'est pas pour rien. Et honnêtement, le futur, ça donne envie. Pour le reste, avant le tour, on a eu la finale de la Coupe Stanley, match numéro 2 hier. J'ai dit, là, bon match à ne pas manquer. Si jamais vous avez écouté la première période et la deuxième, ben là, vous êtes déçus parce que vous allez dire, ben voyons donc, il s'est rien passé. Et que vous n'avez pas écouté la 3, ben là, pour le coup, vous êtes vraiment déçus. Parce qu'en troisième période, il y a eu de l'action. Puis finalement, c'est en prolongation que. Seth Jarvis va réussir à marquer pour les Hurricanes. Hurricanes toujours invaincu en prolongation. Est-ce que ça peut durer, ça? Je ne sais pas, mais j'avoue que c'est impressionnant. Côté NBA, on se rappelle, les Knicks de New York ont remporté le premier match du côté de San Antonio en plus, donc ils jouaient à l'extérieur. Match numéro 2 qui se déroule donc toujours du côté des Spurs ce soir. Et les Knicks, pour l'instant, ont été très, très, très... quand même dominant là, depuis le début. Là. Si je me trompe pas, ils avaient gagné la demi-finale contre les Cavaliers en 4. C'est de la domination, ça. Mais là, de réussir à gérer les Spurs, c'est impressionnant. Donc, franchement, c'est peut-être l'année des Knicks après plusieurs années difficiles. Et donc, voilà de ce côté-là. Côté tennis, du côté des hommes, là, Alexander Zverev a vraiment un parcours... plus facile que d'habitude avec les grandes têtes qui ont déjà été éliminées. Et Sinner a été éliminé, Alcaraz, il est blessé. Donc, Zverev qui n'a jamais remporté le Roland-Garros a une chance en or. Et s'est qualifié en finale en battant le Tchèque Jakub Mencik 7-5, 6-2, 3-6, 6-3. Il livrera bataille à Flavio Cobolli, le gars qui a éliminé un certain Ogier Eliassim, rien de moins. Sur ce, nous autres, on retourne maintenant du côté, du bloc pub. Après, c'est l'agenda communautaire.
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3: Pour l'agenda communautaire, on y va tout d'abord avec un petit rappel. Dimanche de 10 à 13h, il y a l'AGA du Centre Le Volet des Femmes. Donc, ben voilà, ça se déroule au Villebon Café Bar. 25$ par assiette brunch avec thé et café. Assemblée générale annuelle, justement, du Centre Le Volet des Femmes, de 10 à 11h30. Ben, en fait, à 10h, c'est la réunion, puis à 11h30, c'est le brunch. Donc, au total, de 10 à 13h. Donc, ben voilà, pour joindre Le Volet des Femmes, 538-22-83. Sur ça, nous autres, on retourne maintenant du côté, en fait, de... Ben tiens, un petit rappel pour dire que les travaux pour la promenade des anciens vont durer plus longtemps que prévu. Donc, c'était supposé avoir lieu jusqu'à samedi le 6 juin inclusivement. Donc, jusqu'à là, c'est tel que tel. Mais là, ces travaux-là, ça va être réglé. Il y en aura d'autres la semaine prochaine, par contre. Sur la rue Boréale, entre les intersections Amicale et L'Escale, elle sera fermée à la circulation. Donc, à partir de lundi 8h, à 7h, pardon, parce que c'est lundi 8 juin, fait qu'il y a un 8.7, c'est maintenant. Lundi 8 juin à 7h, et ça jusqu'à vendredi, donc vendredi prochain, le 12. On le retourne maintenant, en fait, pour, ben tiens, le groupe Equanichit qui est à la recherche, justement, donc, chef d'équipe de la buanderie, pour la buanderie d'Avre-Saint-Pierre, priorité aux membres d'Equanichit, entre autres. Donc, voilà. Si l'expérience, connaissance en gestion opérationnelle ou formation équivalente et en service à la clientèle, maîtrise du français écrit et parlé, connaissance des logiciels Outlook, Word, Excel. Quelqu'un qui est organisé, quelqu'un qui est à son affaire, c'est ça qu'on cherche. Voyez votre CV avant le 17 juin 16h à service de ressources humaines, concours chef d'équipe de la buanderie au 49 Michel Mechicano à Mingan, G0G1V0. Sinon, téléphone 949-2303. Poste 237. Courriel S. Michel à commercial gestion K, donc KA.com. Et le magasin Grossier d'Avre-Saint-Pierre est toujours à la recherche d'un commis pour le département ou une commis. Donc, ben voilà, formation sur place, assurance collective, horaire flexible et avantageux, salaire à discuter selon l'expérience. Tu peux envoyer ton CV au Rossi 259 à commercial rossi.ca. D'autres, on retourne avec la thématique aujourd'hui, les années 50. Et là, ben, je vous sors une nouvelle chanson. J'ai hésité entre deux, parce qu'en fait, ben, je vous dirais que je ne suis pas un expert des années 50. Ça sera Summertime Blues d'Eddie Cochrane, qui s'en vient à l'instant.

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2: Bonjour, ici Sophie-Anne Mailloux. Nous sommes lundi le 8 juin 2026. Bienvenue à vos informations régionales. La troisième édition du Défi 138 aura lieu samedi prochain, le 13 juin. À 7h30, 11 équipes, pour un total de 64 participants, prendront le départ à pied et à vélo pour parcourir la distance entre Béjoin-de-Betz et Havre-Saint-Pierre, 67 km. Le défi consiste à effectuer le trajet en équipe avec un vélo de moins que le nombre de personnes par équipe. Il y a donc toujours un coureur pour chaque équipe. On prévoit le départ de Béjoin-de-Betz pour arriver à Havre-Saint-Pierre, mais la météo pourrait obliger à ce que l'ordre soit inversé. La décision sera prise le vendredi. Idée originale de l'enseignant Dick Perron. L'activité est proposée aux élèves de l'école secondaire Monseigneur Labrie dans un premier temps, puis au grand public pour les places restantes. L'événement est encadré par l'établissement scolaire qui veille à la logistique et l'encadrement sécuritaire de tous avant et pendant le défi. Si vous circulez entre Havre-Saint-Pierre et Béjoin-de-Betz ce samedi, et que vous croisez les participants au défi 138, ralentissez et encouragez-les. Le défi 138 en est à sa troisième édition. 25 personnes ont pris part à la première édition en 2024, 40 personnes l'année dernière, et le nombre a été limité à une soixantaine cette année. La municipalité de Havre-Saint-Pierre informe la population que la rue Boréale, entre les intersections Amicale et de l'Escale, sera fermée à la circulation en raison de travaux effectués dans le secteur à compter d'aujourd'hui jusqu'à ce vendredi. On vous remercie de votre compréhension. C'est ce qui complète vos informations régionales. 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À tous et à toutes, une bonne journée.
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4: Oui, Pierre, je survole présentement le centre-ville de Montréal et il y a tellement d'embouteillages que même les voitures ont cessé d'avancer. Je les vois reculer présentement.
5: Bien quand notre tour

0: 16h03, salut tout le monde, re-bienvenue au show du retour en cette dernière journée de la semaine, le 5 juin présentement. Côté météo, dans le studio, il doit faire à peu près 10 000. c'est ça les studios. Mais j'irai pas me plaindre parce que, ben forcément, il y a des gens qui travaillent à l'extérieur. Ils l'ont moins facile que nous autres. Alors à tous ces gens-là, on vous salue chaleureusement et on vous souhaite que vous allez en profiter en masse en fin de semaine ou alors pour vous reposer, tout dépendant où le besoin est. Présentement, c'est 15 degrés, mais à l'extérieur, c'est tel que tel. Ça va plus être plus tard dans l'année où ce que travailler à l'extérieur, ça va être compliqué. Parce que 15, c'est pas si chaud que ça. C'est plus pour les gens qui travaillent dans des espaces clos. Ça peut être tannant. On est encore loin de la grosse température. Surtout, en plus de ça, on a des rafales de 33 km/h présentement. Bon, c'est tel que tel. Surtout qu'en plus, donnons crédit à la météo. C'est la première journée cette semaine qu'enfin, ils annoncent quelque chose, puis on l'a, hein. Il annonçait des températures beaucoup plus chaudes cette semaine et en général, on n'était pas capable de les obtenir. On a souvent 3 à 4 degrés de moins de ce qui était prévu. Pour le reste, 14 demain et 12 dimanche, c'est moins fameux, surtout qu'on annonce de la pluie en fin de semaine. Ça, c'est une claque, ça. Ça, c'est pas le fun. Qu'est-ce qui s'est passé? Ben, excellente question, en fait. plus sérieusement, ben, qu'est-ce qui s'est passé de ce côté-là? C'est que on annonçait du soleil, mais le soleil, ça sera plus la semaine prochaine, durant la semaine de travail. Marie-Haute, présentement à Vrai-Saint-Pierre. Ben, en fait, pas présentement. Elle est à 16h07, faisant pas très long. 1,1 m, 3,7 pieds. Marie basse à 22h04, 0,4 m, 1,5 pieds. À Rivière-Outanaire, Marie-Haute à 17h30, 1,5 m ou 5 pieds. Marie basse à 23h09, 0,6 m, 2,2 pieds. À part le tout, nous autres, on retourne maintenant du côté des dossiers du jour. Qu'est-ce qui retient l'attention? Eh bien, on va faire ça rapidement parce qu'aujourd'hui, c'est demande spéciale du vendredi. Mais on a l'acteur James Andy qui a été poignardé à mort. Hein. Le fils de sa conjointe a été arrêté. C'est toute qu'une nouvelle. Andy, qui est peut-être pas l'homme le plus connu d'Hollywood, ça reste quand même une histoire tragique. Et honnêtement, que tu sois connu ou pas, la vie humaine, à mes yeux, vaut tout égal, hein, évidemment. Donc, de ce côté-là, ben ça, c'est un coup dur, évidemment, comme nouvelle, là. Poutine refuse l'invitation de rencontrer Zelensky. Le président russe a qualifié de grossière la lettre ouverte que lui a adressée son homologue ukrainien. Donc, on n'est pas près d'une entente. Hein. À part de ça, on a aussi en fait l'économie canadienne qui rebondit en mai. Le chômage recule à 6,6%. Donc, après deux mois difficiles, le Canada qui remonte un petit peu la pente. Et c'est surtout parce qu'il s'est créé beaucoup d'emplois. Et s'est créé 88 000 emplois en mai au pays. Les gains ont été généralisés dans tous les secteurs, dit-on. Et ça, c'est cool. Vraiment, ça veut dire, ouais, on était pas mal bas, là. Mais écoute, au moins, on la remonte, la pente. Tranquillement, mais sûrement. Et donc, voilà. Sur ça, nous autres, on va y retourner en musique. On va y aller. Parce que la thématique aujourd'hui, c'est 50 et 60. Années 50, années 60. Des années que j'ai moins connues dans le monde de la musique. Parce que même mes parents n'ont pas connu ça. Ben ouais. On s'en va dans, on y va avec Claude Léveillé et Frédéric et Isabelle Pierre avec Le Temps est bon. Et ça, je la connais. Ça, c'est connu pas mal.
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7: On est de retour à 16h16 justement pour les sujets du jour. Ça, c'était un bloc que je faisais un petit peu dans le temps parce que bon, comment dire, ça a changé un peu, hein, forcément. Puis, ben, j'ai pas manqué quelques mois. Moi, j'étais là. Ben, je remplaçais Jason. Donc, forcément, le show d'après-midi qui a dû changer quelques temps. Là, on retourne tranquillement, mais sûrement à la vieille manière, comme on pourrait dire ça. Puis, à l'époque, il m'arrivait de faire un bloc la bonne nouvelle de la semaine. C'était assez rare, mais ça arrivait. Là, on est vendredi PM en plus. Donc, moi, j'ai envie d'y aller. Bonne nouvelle de la semaine. Voilà, aussi simple que ça. Donc, c'est. Très précis, c'est de quoi qui va toucher peut-être 0,00001% de la population, mais ça ouvre les portes à plein de trucs. L'université Cambridge, l'une des universités les plus reconnues à l'international, certains chercheurs de l'université ont réussi à utiliser donc dans un laboratoire sur des tissus de cerveau humain et de corps de spinal cord, de moelle épinière. Des tissus pour justement aller rechercher un mécanisme qui est très peu connu par l'homme, justement, qui bloque la réparation des nerfs. Il faut comprendre que le cerveau, hein, forcément, si tu as des problèmes au cerveau, c'est extrêmement grave, hein, je pense que tout le monde est d'accord là-dessus, mais il peut y avoir réellement des trucs aussi à la moelle épinière. Et à la moelle épinière, généralement, quand c'est blessé ou c'est endommagé, c'est à vie. Certains tissus, comme on dit, un truc en particulier, donc une forme de nerf en fait.

dégâts de nerfs, on a réussi à le réparer. Et pourquoi c'est majeur? Parce qu'on pourrait dire, ben là, c'est juste un tel, d'un tel, d'un tel. Ben, parce que ce tissu-là que je vous parle aujourd'hui était considéré de quoi de permanent. Tu avais ça à vie. Comment ils ont fait? Ben, en fait, en changeant, en reversant un peu le cours de qu'est-ce qui est fait, ils ont réussi à... qu'est-ce qui est fait naturellement hein, par la blessure. Ils ont réussi à restaurer l'habilité, justement, des dégâts, donc des tissus nerveux, de finalement repousser. Ça paraît fou, mais réellement, là. Donc, les scientifiques ont créé comme un mini-cerveau et une mini-corde, voyons, spinal cord. C'est parce que il y a le mot « cord » dedans. Dans ma tête, j'ai « cord hein. ». Je voulais un article en anglais. Moi, je sors souvent les articles en anglais. Malheureusement, c'est plate, mais ça me donne juste plus de sources. Hein. Mais spinal cord, c'est moelle épinière. Ils ont réussi à faire donc, un mini-cerveau et une mini-moelle épinière, justement, et donc avec des circuits. Et avec ce modèle avancé, ils ont réussi à découvrir, en fait, que certains dégâts à ces connexions, qui étaient considérés comme des dégâts permanents, hein, auraient pu être en effet de réversible. Il y aurait moyen de le réparer. Et même si, comme je l'ai dit, hein, c'est très, très minime, on est encore loin de tester ça sur des humains, puis encore là, ben, rien qui dit que ça fonctionnerait sur des humains, puisque le corps humain, en fait, lorsqu'il... de la jeunesse... jusqu'à l'âge adulte, lorsque finalement ben, les cellules nerveuses qui vont se construire dans l'humain, ben une part cruciale de ces cellules fait en sorte justement que ben si c'est blessé à vie. Et malheureusement, ben ça risque d'être blessé pour tout le monde. Il y a de quoi que peut-être les gens ne savent pas, mais tu sais, on parle d'immortalité des fois. Mais honnêtement, c'est très, très peu réaliste. Parce que même si on découvrait quelque chose, ben, le corps, lui, va toujours vieillir, hein, évidemment. Il n'y a pas de fontaine de jouvence dans la vraie vie. Et donc, il y a de quoi, par exemple, les douleurs ou n'importe quoi, que c'est souvent justement parce qu'on perd des tissus. Mais en fait, pas nécessairement qu'on perd des tissus. C'est que les tissus, on en perd. Il y en a de nouveaux qui se forment. Mais de plus que les en avancent, plus qu'on a de la difficulté à reformer de nouveaux tissus. C'est ça qui est compliqué au final. Puis c'est là, justement, que c'est intéressant, c'est qu'avec la découverte scientifique, on espère pouvoir faire ça à une plus grande échelle sur plusieurs tissus. Puis au final, ben écoute, on est encore loin de la fontaine de jouvence, mais c'est intéressant, surtout qu'on parle de dégâts qui étaient considérés permanents, évidemment, là. Et même que si c'est minime, c'est vraiment un cas particulier d'une telle affaire, sur un tel exemple, de seulement si le patient aurait telle affaire, tu comprends ce que je veux dire? Ben, je trouve ça intéressant parce que ça nous laisse croire que dans un futur proche ou lointain, malheureusement, ça se peut que ça prenne du temps, qu'il y aurait réellement moyen de créer un mécanisme qui ferait en sorte, justement, que le corps pourrait toujours réparer les tissus nerveux. Ou même encore mieux, que les tissus nerveux n'aient pas besoin d'être réparés. Qui sait qu'est-ce que le futur nous apportera? Mais une chose qui est sûre, c'est que je pense pas que l'immortalité est prête d'arriver, mais techniquement, ça prouve que c'est pas non plus totalement impossible. Dossier à suivre, hein, évidemment. Ça sonne tout en retour en musique. C'est à l'année 50 et 60. Alors, on va y aller justement avec... ben tiens. Dear One. On l'a tué celle-là? Parce que c'est ça qui est intéressant. C'est qu'il y a beaucoup, beaucoup... ouais, ça, on l'a. Ça, je connais ça. Larry Finnegan, Dear One. C'est là que ça viendra. Parce qu'il y a beaucoup de chansons que nous avons en demande spéciale aujourd'hui que nous n'avons pas. Parce que, ben, on nous a ajouté pas mal dans le système. Je vais pas vous mentir, là. 50-60, c'est des années qu'on en a un petit peu moins. Mais c'est cool. Et ça fait changement pour vrai, là.

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3: 16h25, c'est la fin de l'émission. Aujourd'hui, on a une thématique un peu unique, spéciale années 50 et 60. Il y a des gens qui ont aimé, des gens qui ont moins aimé. C'est correct aussi. Puis, comme je le disais, c'est une thématique que je connais moins. Généralement, j'ai une bonne connaissance musicale parce que j'ai toujours écouté de la musique de mon époque et de l'époque récente, mais aussi la musique de mes parents. Sauf que mon père est né en 72, c'est-à-dire les années 50 et 60. Même mes parents les connaissent pas bien. Donc, ouais, pour le coup, c'est pas pire parce qu'il y a beaucoup de chansons que j'ai entendues. J'ai fait « Ah, ça, je sais quoi. » Mais au titre, je n'aurais pas reconnu. Et là, voilà une chanson pour terminer l'émission que, elle, je la connaissais déjà, tirée de 1968. C'est The Rolling Stones avec Paint in Black. Sur ce, je vous laisse avec ça. Puis je vous souhaite évidemment une très bonne fin de semaine. Même si annonce de la pluie, écoute, profitez-en pour peut-être vous reposer, pour le coup. Ou sinon... Profitez-en avec vos proches, c'est toujours bien apprécié.

0: Bonjour, ici Sophie-Anne Maillot. Nous sommes lundi le 8 juin 2026. Bienvenue à vos informations régionales. La troisième édition du Défi 138 aura lieu samedi prochain, le 13 juin. À 7h30, 11 équipes, pour un total de 64 participants, prendront le départ à pied et à vélo pour parcourir la distance entre Béjoin-de-Betz et Havre-Saint-Pierre, 67 km. Le défi consiste à effectuer le trajet en équipe avec un vélo de moins que le nombre de personnes par équipe. Il y a donc toujours un coureur pour chaque équipe. On prévoit le départ de Béjoin-de-Betz pour arriver à Havre-Saint-Pierre, mais la météo pourrait obliger à ce que l'ordre soit inversé. La décision sera prise le vendredi. Idée originale de l'enseignant Dick Perron, l'activité est proposée aux élèves de l'école secondaire Monseigneur Labry dans un premier temps, puis au grand public pour les places restantes. L'événement est encadré par l'établissement scolaire qui veille à la logistique et l'encadrement sécuritaire de tous avant et pendant le défi. Si vous circulez entre Havre-Saint-Pierre et Béjoin-de-Betz ce samedi et que vous croisez les participants au défi 138, ralentissez et encouragez-les. Le défi 138 en est à sa troisième édition. 25 personnes ont pris part à la première édition en 2024, 40 personnes l'année dernière et le nombre a été limité à une soixantaine cette année. La municipalité d'Havre-Saint-Pierre informe la population que la rue Boréale, entre les intersections Amicale et de l'Escale, sera fermée à la circulation en raison de travaux effectués dans le secteur à compter d'aujourd'hui jusqu'à ce vendredi. On vous remercie de votre compréhension. C'est ce qui complète vos informations régionales. 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À tous et à toutes, une bonne journée. En compagnie de Dick Perron de l'École secondaire Monseigneur Labry, on parle du défi 138. Bonjour Dick.
1: Bonjour Sofiane.
0: Alors, on te présente un peu comme l'initiateur ou l'idéateur de ce projet-là. Pour ceux qui ne savent pas de quoi il s'agit, qu'est-ce que le défi 138?
1: Le défi 138, c'est une course à relais. On va avoir une soixantaine, entre 60 et 70 personnes qui vont courir entre Havre-Saint-Pierre et Béjoin-de-Betz le 13 de juin. Et l'idée du défi, ce qui est vraiment intéressant là-dedans, c'est que, comme je disais, c'est une course à relais. S'il y a 10 personnes dans l'équipe, il y a 9 vélos. Donc, il y en a tout le temps un qui court. S'il y a 6 personnes dans l'équipe, il y a 5 vélos. Il y a tout le temps un qui court. Alors, c'est vraiment une course à relais où les gens qui ne sont pas en train de courir suivent à vélo.
0: OK. Et c'est pas la première édition du défi 138, là?
1: Eh bien non, c'est la troisième déjà.
0: Participation, est-ce qu'on a du mal à recruter des gens pour faire ce défi qu'on peut qualifier d'un peu fou quand même?
1: Je te dirais que notre difficulté, c'est pas de recruter du monde, c'est de gérer la demande qu'on a parce qu'on a eu vraiment beaucoup de demandes et on n'est pas capable de faire la gestion de toutes ces personnes-là qui voudraient y participer parce qu'il faut gérer le transport des vélos, il faut gérer la sécurité sur la route, ça demande une grande organisation. Puis cette année, on a eu plus de demandes que ce qu'on était capable de gérer. Donc, c'est un beau problème.
0: Mm-hmm, mais c'est quand même un problème.
1: Oui, c'est un problème. Un problème qu'on aimerait bien trouver des solutions là, à long terme là, pour être capable d'accommoder plus de personnes. Puis on ne dit pas qu'on n'y arrivera pas, mais on y va graduellement pour être sûr de ne pas perdre le contrôle.
0: Et cette année, justement, comment on a géré ce beau problème?
1: Bien, tu vois, les inscriptions qu'on a faites pour le défi, au départ, il y a une période qui est réservée aux équipes pour lesquelles il y a un élève à l'intérieur au minimum. Donc, un élève, okay. Deux élèves, trois élèves. Ces équipes-là vont avoir priorité sur l'inscription. Et s'il reste de la place, c'était ouvert aux gens de l'extérieur. Moi, par exemple, dans mon équipe, je fais le défi avec ma fille et deux de ses amis qui ne sont pas des élèves de l'école. Je n'étais pas sûr de pouvoir faire le défi. J'étais chanceux. Je fais partie d'une des deux équipes là, qui a réussi à s'inscrire malgré le fait qu'on n'a pas de jeunes de l'école.
0: Mais c'était priorité aux jeunes de l'école, pas nécessairement membre du personnel.
1: Exactement. Je l'ai su. Il a fallu que j'attende la fin de la préinscription pour pouvoir inscrire mon équipe et j'étais très content de pouvoir le faire.
0: Les jeunes de l'école qui s'inscrivent à ça, c'est quoi leur profil ou c'est quoi leur intérêt à embarquer dans une chose comme ça?
1: La question est vraiment intéressante. Il y a différents profils. Il y a un profil élève élite, on pourrait dire. Là, j'ai une gang de garçons de secondaire 5 là, qui, cette année, ont décidé de se lancer le défi de le faire à deux vélos de moins. Donc, eux, ils s'entraînent beaucoup, beaucoup. Il y en a un qui a couru un marathon la semaine passée. C'est vraiment des jeunes qui s'entraînent très, très fort.
0: Des athlètes.
1: Oui, vraiment. On a des équipes aussi. On a une équipe de volleyball avec leur coach qui le font. C'est vraiment une espèce de belle activité de gang. J'ai aussi un élève qui s'est inscrit avec sa famille. Avec sa mère, son père, des oncles, des tantes, des trucs comme ça. Donc, il y en a de toutes les sortes sont là. C'est pas une compétition. Il n'y a pas de première position, deuxième position, troisième position. C'est un défi de gang. On se fait une gang d'amis, puis on part courir, puis on passe une journée, on passe un 6-7 heures à courir ensemble, puis on essaie de s'amuser. Fait que c'est vraiment, c'est plus une activité de dépassement qu'une activité de compétition. Comme je te dis, il n'y a pas de médaille, l'idée, c'est simplement de réussir le défi avec sa gang.
0: Très intéressant, puis de savoir aussi que c'est pas seulement, justement, des athlètes. Ça peut être ça, mais on peut être un peu moins en forme, mais si on s'entraîne, on arrive à le faire quand même.
1: Oui, c'est ça l'intention. C'est pour ça qu'on a créé ce défi-là, dans cette optique-là. Donc, pas l'optique d'une compétition, mais l'optique de se dépasser. Puis, jusqu'à maintenant, après 2 ans, toutes les équipes ont réussi le défi. À chaque année, il y a une équipe qui a passé proche. La première année, c'était notre équipe à nous autres là, qui est arrivée proche de la fin. L'année passée, il y a une autre équipe qui est arrivée vraiment quelques minutes du 7 heures. Et cette équipe-là le reprend cette année. Puis à peu près la même équipe. Fait qu'ils se sont donné le défi de le faire un peu plus vite. J'ai vraiment hâte de voir comment ça va aller.
0: Mais c'est quoi... je le sais, là, mais on va le rappeler, le défi du 7 heures. Parce qu'on a dit, c'est pas une course, donc on le fait à son rythme. Mais il y a quand même une limite.
1: Oui, il y a une limite de temps parce que il faut quand même gérer le transport. Il y a des gens qui attendent pour le retour, tout ça. Et on a fixé la durée de l'épreuve à 7 heures. Les premières équipes le font à peu près en 5 heures. Fait que ça donne quand même une bonne marge de manœuvre là, pour y arriver. Puis tu vois, pour être capable de faire le défi en 7 heures, il faut courir à une moyenne d'environ de 6 minutes 15 de kilomètre.
0: OK. Mais
1: 67, 68
0: kilomètres en tout et partout.
1: Oh oui.
0: Quand même, beaucoup d'heures.
1: Oh oui, c'est pas si simple que ça en a l'air. Et moi, je me souviendrai tout le temps, la première année, il y a un des garçons de l'équipe, de notre équipe élite, là, qui essaie de battre des records. J'avais parlé à son père en milieu de trajet, puis il m'avait dit que son garçon lui avait dit que c'était la pire journée de sa vie.
0: Oh!
1: Ça, je trouve ça intéressant de voir que même nos petits jeunes en forme trouvent ça difficile quand ils essayent de se donner à plein. On s'entend qu'ils pourraient le faire plus lentement, mais en se donnant à ce rythme-là, même les bons athlètes vont se donner pour y aller plus vite, ils vont trouver leur compte. Ceux qui sont un peu moins en forme vont le faire un peu plus lent, mais vont avoir le défi de le faire en 7 heures, ils vont trouver leur compte aussi. Donc, c'est pas une question de vitesse, là, c'est vraiment une question d'avoir le maximum de plaisir.
0: Le départ est à quelle heure et de quel endroit?
1: Ça dépend tout le temps des vents. Notre objectif ultime, c'est de partir de Béjouane-Bitz à l'école de Béjouane-Bitz à 7h30 le matin et d'arriver ici vers les premières équipes arrivent habituellement, mettons, vers 12h30 et on a jusqu'à 2h30 pour arriver. Sinon, si les vents sont comme les deux dernières années, un peu plus là, de l'ouest vers l'est, ben, on va partir du dépanneur Proxy à 7h30. Pour se rendre, on va avoir jusqu'à 2h30 pour se rendre à Béjouane-Bitz et il y aura un retour en autobus après.
0: OK. Alors, ce sera dans une direction ou dans l'autre et ça, ce sera confirmé à quel moment?
1: Tu sais, la météo, hein? On a de la misère à savoir ce qu'il va faire dans 48 heures. Fait qu'on essaye de prendre cette décision-là habituellement le vendredi.
0: Donc, vraiment la veille du départ,
1: ouais.
0: Au moment où on fait l'entrevue, évidemment, on peut pas spéculer, mais on aura donc soit Havre-Saint-Pierre vers Béjouane-Bitz ou Béjouane-Bitz vers Havre-Saint-Pierre.
1: Exactement. On va vous donner cette information-là là, pour qu'on puisse informer la population, pour qu'ils puissent venir nous encourager. Parce que c'est toujours le fun hein, d'avoir des gens qui viennent, que ce soit au départ, que ce soit à l'arrivée. Même des fois sur le chemin, un petit coup de criard, des fois des gens qui circulent, là, qui sur la route, qui croisent la gang de petits gilets de la même couleur. Là. C'est tout le temps agréable de se faire saluer par les automobilistes.
0: Toute une logistique derrière cet événement-là, on s'en doute là, pour justement le transport des vélos notamment. Puis il y a l'aspect sécurité dont il faut se parler. Comment est-ce qu'on organise cette sécurité-là et quel message on a à adresser à la population en lien avec ce gros déplacement du samedi 13 juin.
1: Ouais, tu vois, dans comment ça va fonctionner, il va y avoir un véhicule à l'avant du peloton, un véhicule à l'arrière qui est assuré là, par Sécurité Innu. Et au milieu de ça, il y a des voitures de sécurité que nous, on va avoir qui circulent pour s'assurer que tout se passe comme il faut. Les participants ont l'obligation de rouler sur l'accotement, donc on ne peut pas rouler sur la route, évidemment, pour assurer cette sécurité-là. Puis on a... En fait, je fais une petite parenthèse pour te parler d'un nouveau règlement qu'on a instauré cette année par rapport à ça. L'an passé, il y avait quelques équipes qui ont joué un peu avec le règlement de sécurité. Ça faisait des wallets sur le chemin, puis j'ai assisté à des scènes que j'ai pas aimées. Et cette année, on a amélioré notre sécurité. On a rajouté un règlement qui est le suivant. Si une équipe ne respecte pas les règles, enlève un casque de vélo, parce que c'est obligatoire d'avoir un casque de vélo, fait des cascades sur la route ou des trucs comme ça, on a averti tous les participants, on saisit un vélo.
0: Oh.
1: Ouais. Donc, ça va être un vélo de moins à chaque fois qu'il y aura des avertissements qui ne seront pas respectés. Alors, et l'équipe pourra continuer à faire le défi et arriver toute la gang à pied s'ils veulent, mais on va saisir des vélos pour toutes les équipes qui ne respectent pas les règles de sécurité. Donc, ça, c'est la fin de la petite parenthèse, je m'excuse.
0: OK, mais les participants sont au courant de tout ça, là?
1: Oui, les parents sont au courant de tout ça et les parents aussi.
0: OK.
1: Parce qu'on a une réunion avec les parents et on a averti, les parents trouvaient que c'était une bonne idée.
0: Bon.
1: Donc, si jamais il y a des gens qui dérogent aux règles de sécurité, on va, ça sera comme en désavantage numérique au hockey.
0: Voilà, mais à 5 contre 3, ça commence à être difficile, hein?
1: Oui, exactement.
0: Donc, les participants qui vont se déplacer, courir ou rouler sur l'accotement, des véhicules de sécurité aux deux extrémités.
1: Oui, on a aussi des vélos qui circulent pour la sécurité.
0: Qui ne sont pas des participants au défi, là.
1: Qui ne sont pas des participants. Donc, ils arrivent plus silencieusement, sont capables de se promener puis de faire des allers-retours pour vérifier si les équipes respectent les règles et tout ça. Donc, l'objectif, c'est pas d'écœurer le monde, évidemment, c'est la sécurité. On veut pas qu'il y ait d'accident. Ça fait 2 ans qu'on le fait, on n'a pas eu de blessure, on n'a pas eu de personne qui a eu d'incident, puis on voudrait que ça continue comme ça.
0: C'est ce que j'allais mentionner. On se préoccupe de la sécurité, mais il y a toute la question santé aussi. S'il y a des besoins particuliers, j'imagine que vous avez prévu y répondre aussi en matière de santé, là?
1: Oui, exactement. On a des gens au niveau là, de la santé qui sont infirmières ou je ne sais plus cette année si on a une infirmière ou quelqu'un qui est... ambulancier ou quelque chose, mais on a tout à quelqu'un au niveau
0: des
1: premiers soins à ce niveau-là qui est avec nous autres. On a aussi à tous les environ 10 km un poste de ravitaillement où on peut avoir de l'eau, du Gatorade, des compotes de pommes. Et si jamais il y a un pépin, ben là, il y a tout à quelqu'un là, pour s'occuper de nous autres si on a un trouble. Fait que donc, il y a vraiment sécurité à l'avant, sécurité à l'arrière, des gens qui circulent, on a des postes à tous les 10 km environ. Fait que c'est une bonne logistique, là, mais le but est d'assurer la sécurité de tout le monde puis que tout le monde passe une belle journée.
0: Pour les véhicules qui vont circuler entre Havre-Saint-Pierre et Baie-Joanne-Bette au cours de la journée du 13 juin en avant-midi ou en début d'après-midi, ils vont vous croiser. Comment est-ce qu'ils doivent se comporter?
1: Bien, idéalement, ce serait bien s'ils pouvaient ralentir un peu. C'est tout le temps le plus sécuritaire. Un petit coup de crieur, un petit bye-bye, on est tout le temps content de voir ça. Ça encourage, c'est tout le temps bien apprécié. On trouve ça tout le temps très agréable. Mais l'idée, c'est de faire attention, d'être sécuritaire. Vous allez voir, c'est des groupes de 4 personnes, 5 personnes, 6, 7, 8. Il y a des équipes là, de différents nombres. Quand vous approchez de ces petits noyaux de personnes-là, bien, juste ralentir, faire attention. Petit coucou, on est bien content.
0: Bon, on va leur demander ou les inviter à faire ça. Il y aura donc, je ne me souviens plus si on l'a mentionné, sinon on va le répéter, combien de participants au total cette année?
1: Cette année, on est rendu à 64, si je ne me trompe pas, là, parce qu'il y a eu un ou deux désistements cette semaine, là, des gens qui ont eu des pépins de santé qui ont dû abandonner. Mais ça ne change rien au nombre d'équipes. On est 11 équipes, si je ne me trompe pas, puis on est rendu, comme je te disais, 64 personnes.
0: 11 équipes, 64 personnes, des équipes de combien à combien?
1: La plus petite équipe, je crois que c'est 4, puis la plus grande équipe, je crois que c'est 8 ou 9.
0: OK, parce qu'il n'y avait pas vraiment de limite. Là,
1: il n'y a pas de limite, c'est vraiment au choix des personnes.
0: OK. L'organisation, pour en glisser un mot, là, on parle de logistique, de préparation depuis tout à l'heure, c'est l'idée de Dick Perron, mais il y a quand même des gens qui collaborent avec toi.
1: Oui, tout à fait, parce que la première année, moi, je l'ai fait tout seul. Je suis parti avec mon vélo, j'ai laissé mon vélo sur le bord de la 138, puis je me suis rendu, puis j'ai trouvé ça un peu ennuyant. Et j'ai eu la chance d'avoir deux personnes qui ont embarqué dans le projet avec moi, là, qui sont Marie-Josée Yoquel puis Amélie Lambert. Landry. Sans eux autres, ça ne serait jamais rendu où on en est rendu là. Là, j'ai eu un support indéfectible de la part de mes partenaires. Puis, on est une belle équipe. C'est vraiment agréable de travailler là-dessus avec eux autres. Puis, j'espère qu'on va pouvoir le faire encore longtemps.
0: Il y a aussi des bénévoles qui donnent un coup de main là, pour la réalisation de cette journée-là?
1: Tout à fait. Puis des bénévoles qui sont récurrents, des bénévoles qui viennent de... Il y en a qui sont là depuis 3 ans. On n'a pas eu à faire de recherche pour trouver des bénévoles. Et on avait des propositions, mais on avait déjà tout notre monde. Donc, c'est une activité qui semble plaire aux participants, semble plaire aux organisateurs et aux bénévoles. Donc, tant que ça va être comme ça, je pense que tout le monde va y trouver son compte.
0: Vraiment un beau défi. On va rappeler en terminant les informations clés. Le jour, l'heure du départ, puis les endroits possibles de ce départ-là pour le défi 138.
1: Oui, c'est le 13 de juin qui est la date prévue. On part à 7h30 le matin, que ce soit de chez Dépanneur Proxy ou de l'école de Bejoin Bits. L'arrivée va être à l'autre endroit, donc que ce soit au Dépanneur de Proxy ou à l'école de Bejoin Bits. Les premières équipes, habituellement, arrivent vers 12h30 à peu près. Les dernières arrivent avant 2h30.
0: Ou plus tard, 14h30, sinon on rapatrie tout le monde.
1: Oui, on rapatrie. On n'a jamais eu à le faire, on espère qu'on n'aura pas à le faire, mais ça va inévitablement, ça va finir par arriver un jour.
0: Et en cas de mauvais temps?
1: En cas de mauvais temps, on se donne la possibilité de le faire le lendemain. Mais c'est la seule option. On ne peut pas... parce que c'est extrêmement compliqué d'organiser un truc comme ça. Il faut demander des autorisations aux municipalités. Il faut avertir. Il faut demander des autorisations pour une entrave sur la route. Donc, on n'a pas la liberté qu'on ne pourrait pas déplacer une autre fin de semaine à cause de la logistique qui est en arrière de tout ça.
0: Alors, on va se croiser les doigts pour que ça se passe le 13 juin?
1: Oui, on a été chanceux les 2 premières années. On a eu de la belle température. Ça s'est fait la journée qui était prévue. Donc, on se croise les doigts et on espère que ce soit la même chose cette année.
0: Bien, on vous souhaite un franc succès pour cette journée du 13 juin. Et félicitations à l'avance à tous les participants et participantes au Défi 138. Dick Perron, merci beaucoup.
1: Merci, Sofiane.
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0: On va conclure l'émission Info Mingani de ce vendredi 5 juin de cette façon. Je veux vous rappeler notre invité aujourd'hui, Dick Perron, qui est l'idéateur et également l'un des participants au Défi 138, la troisième édition qui aura lieu samedi le 13 juin ou, en cas de mauvais temps, remis au lendemain 14 juin. On vous invite bien sûr à être prudent si vous circulez sur la route 138 entre Havre-Saint-Pierre et Béjoinbetz au cours de ce défi qui va débuter là en tôt le matin et qui va se poursuivre jusqu'en début d'après-midi le jour du 13 juin. On vous invite aussi à aller encourager les participants, participantes, une soixantaine pour cette troisième édition du défi 138. Finalement, à tous les participants, participantes, ben chapeau pour votre implication et votre dépassement de soi pour cette activité physique de quand même 67 km à parcourir. On remercie bien sûr M. Perron pour l'entrevue, entrevue qui sera rediffusée à 16h30 et rendue disponible sur notre site Internet à l'adresse cilemf.com. Aujourd'hui, 5 juin, en fait pas aujourd'hui, dimanche 7 juin, dans deux jours, je vous rappelle la tenue de l'Assemblée générale annuelle du volet des femmes. Ça se tient du côté du Villebon Café-Bar, déjeuner, un brunch qui sera en même temps l'occasion de tenir l'Assemblée générale annuelle de cet organisme. Et notez là que l'assiette brunch est vendue au coût de 25 $ à prévoir pour assister et participer à l'Assemblée générale du volet des femmes qui a lieu dès 10 h ce dimanche 7 juin. Merci d'avoir été là. Merci d'être là jour après jour, semaine après semaine. Moi, je vous souhaite un bon week-end, même s'il sera pluvieux, peut-être au moins en partie. Je vous souhaite une belle fin de semaine et je vous donne rendez-vous à 11h30 lundi pour la prochaine de l'émission Info Mingani. D'ici là, portez-vous bien. Bye-bye.
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4: 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Merci de ralentir si tel est le cas et de les encourager.
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Il a collé la shot à l'émission En route vers l'Ouest, Daniel Gauguin, avec finalement la fin de semaine. Je suis prête pour ça. Et d'ailleurs, je vous invite, si tu peux aller voir sur ses médias sociaux, Country Boys, c'est un groupe qui a starté avec les frères de Lonti, lui-même, plein d'artistes. Ils font des hommages aux pionniers là, de Alan Jackson, Garth Brooks, George Strait. Bref, un beau show à voir, à ne pas manquer. Sinon, on continue en musique avec mon quatrième album, Du côté bleu du ciel. On écoute ça.